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0: 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Il est 6h. Tour d'horizon de l'actualité nationale et internationale. Bonjour.
1: Bonjour à tous. Nouvelle nuit de lutte acharnée contre les flammes pour les pompiers. 115 000 hectares ont été parcourus à ce stade par des incendies depuis le début de l'année en France, annoncé hier soir le ministre de l'Intérieur sur France 2. En Gironde, ce sont 42 000 hectares qui ont été parcourus et 220 000 personnes ont été évacuées. Le feu se rapproche d'ailleurs de la métropole de Bordeaux. De son côté, la préfète de Gironde incite les touristes à ne pas venir tant que le feu n'est pas fixé. Plus de 5 000 pompiers, gendarmes, policiers et forces de sécurité restent mobilisés contre cet incendie, décrit comme imprévisible car il n'obéit pas à une logique de vent. Sophie Broca demande également aux agriculteurs de ne pas prendre d'initiatives individuelles. Les autorités qui s'inquiètent également de la nouvelle vague de chaleur attendue en France. Le mercure devrait grimper dès demain et particulièrement dans le sud-ouest, déjà fortement touché par les incendies. Jusqu'à 40 degrés sont attendus dans certains secteurs mercredi. C'est dans ce contexte que les professionnels du tourisme, de l'énergie, des télécoms et des assurances vont se retrouver aujourd'hui avec des membres du gouvernement. Plusieurs réunions programment pour faire le point sur les conséquences économiques de cette crise des feux. Emmanuel Macron, lui, présidera ce matin une cellule interministérielle de crise. Un hommage hier au père Jacques Hamel à Saint-Étienne-du-Rouvray. 10 ans après l'attentat dans la commune, le prêtre de 85 ans avait été égorgé par deux terroristes alors qu'il célébrait la messe. En Allemagne, il est suspecté d'être l'auteur de l'attaque meurtrière contre la marche des fiertés de Berlin samedi soir. Cet homme a été tué hier lors d'une opération policière dans la capitale allemande. Un véhicule avait foncé sur la foule, au moins une personne a été tuée et 29 autres blessés. Et puis une édition 2026 du Tour de France qui restera dans les mémoires. Tadej Pogacar a remporté hier pour la 5e fois la Grande Boucle. Le coureur slovène a égalé le record de Bernard Hinault ou encore d'Eddy Merckx. C'est Mathieu Van Der Poel qui s'est imposé au sprint sur les Champs-Élysées lors de la dernière étape. Très bon début de journée.

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1: Et nous sommes le 27 juillet aujourd'hui, nous fêtons les Nathalie. Et en ce 27 juillet, je peux vous parler de Gisèle Halimi, l'avocate et militante féministe née en 1927, ou encore de Citroën qui stoppe la production de la mythique 2 chevaux en 1990. Mais le 27 juillet 1927, né en Seine-Maritime à Prêteau-Vicmar, André Rimbourg, plus connu sous le pseudonyme de Bourville, du nom du village de son enfance, il devient connu grâce à sa chanson Les crayons en 1945, ses rôles de grand naïf, notamment dans les films où il donne la réplique à Louis de Funès en ferait une star, la traversée de Paris en 56, le Corneau en 64 et la grande vadrouille en 66. Il joue aussi dans deux films en costume, Le Bossu et Le Capitaine avec Jean Marais. On le retrouve avec Fernandelle dans La cuisine au beurre. En 25 ans de carrière, Bourville tournera dans 58 films, dont 6 avec Louis de Funès et Francis Blanche et 5 sous les caméras de Gérard Oury. Bourville a également été un grand interprète et auteur de chansons. La citation du jour est d'ailleurs musicale, signée Bourville dans la chanson La tendresse.

0: 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La Côte, il est 6h30. Tour d'horizon de l'actualité nationale et internationale. Bonjour.
1: Bonjour à tous. Nouvelle nuit de lutte acharnée contre les flammes pour les pompiers. 115 000 hectares ont été parcourus à ce stade par des incendies depuis le début de l'année en France, a annoncé hier soir le ministre de l'Intérieur sur France 2. En Gironde, ce sont 42 000 hectares qui ont été parcourus et 220 000 personnes ont été évacuées. Le feu se rapproche d'ailleurs de la métropole de Bordeaux. De son côté, la préfète de Gironde incite les touristes à ne pas venir tant que le feu n'est pas fixé. Plus de 5 000 pompiers, gendarmes, policiers et forces de sécurité restent mobilisés contre cet incendie, décrit comme imprévisible car il n'obéit pas à une logique de vent. Sophie Broca demande également aux agriculteurs de ne pas prendre d'initiatives individuelles. Les autorités qui s'inquiètent également de la nouvelle vague de chaleur attendue en France. Le mercure devrait grimper dès demain et particulièrement dans le sud-ouest, déjà fortement touché par les incendies. Jusqu'à 40 degrés sont attendus dans certains secteurs mercredi. C'est dans ce contexte que les professionnels du tourisme, de l'énergie, des télécoms et des assurances vont se retrouver aujourd'hui avec des membres du gouvernement. Plusieurs réunions programment pour faire le point sur les conséquences économiques de cette crise des feux. Emmanuel Macron, lui, présidera ce matin une cellule interministérielle de crise. Un hommage hier au père Jacques Hamel à Saint-Étienne-du-Rouvray. 10 ans après l'attentat dans la commune, le prêtre de 85 ans avait été égorgé par deux terroristes alors qu'il célébrait la messe. En Allemagne, il est suspecté d'être l'auteur de l'attaque meurtrière contre la Marche des Fiertés de Berlin samedi soir. Cet homme a été tué hier lors d'une opération policière dans la capitale allemande. Un véhicule avait foncé sur la foule, au moins une personne a été tuée et 29 autres blessés. Et puis une édition 2026 du Tour de France qui restera dans les mémoires. Tadej Pogacar a remporté hier pour la 5e fois la Grande Boucle. Le coureur slovène a égalé le record de Bernard Hinault ou encore d'Eddy Merckx. C'est Mathieu Van Der Poel qui s'est imposé au sprint sur les Champs-Élysées lors de la dernière étape. Très bon début de journée.

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Bélier. Vénus vous fait une déclaration d'amour enfiévrée et vous tombez sous le charme avec plaisir. Taureau, votre cœur bat la chamade à 300 à l'heure dès que vous apercevez votre douce moitié. Gémeaux, vous vivez un véritable retour de flamme avec votre partenaire. Cancer, les célibataires sont à l'honneur, votre charme fait des ravages. Lion, vous êtes en pleine possession de vos atouts séduction, qui saurait résister à votre magnétisme? Vierge, vous devez renflouer vos caisses, chercher des solutions pour vous remettre à flot sur le plan financier. Balance, si on vous doit de l'argent, réclamez-le, vous en avez besoin. Scorpion, votre ambition est à nouveau sur la sellette. Vous retrouvez votre superbe pour prouver aux yeux de tous ce dont vous êtes capable. Sagittaire, ne grignotez pas entre les repas. Mangez à heure fixe et allégez votre alimentation. Capricorne, c'est le moment de trouver un terrain d'entente avec votre associé ou votre partenaire. Verseau, oxygénez-vous à la campagne ou prenez quelques jours de repos. Vous avez besoin de vous mettre au vert pour décompresser. Poisson, vous êtes soutenu dans vos entreprises. Alors continuez dans la voie que vous vous êtes fixée. Vous ne tarderez pas à récolter les fruits de vos efforts.

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0: 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Il est 7h.
1: FGL édition spéciale. Émilie Gébleu, bonjour Émilie.
2: Bonjour Christophe, bonjour à tous. Près de 5000 habitants supplémentaires autorisés à rentrer chez eux. Après une journée de dimanche marquée par une évolution favorable de l'incendie, le préfet des Landes a autorisé, en accord avec la mairie de Biscarrosse et sur avis du SDIS et de la gendarmerie, un nouveau retour des habitants dans les secteurs désormais sécurisés. Pas de retour en revanche hier soir des Parentissois et Sanguinetois évacués en raison d'une situation trop instable, comme le souligne le préfet des Landes, Gilles Clavreul.
3: Bien évidemment, on y travaille. Déjà, pour Biscarrosse, bon, il y a des zones hier dont on s'est dit on peut pas réintégrer. Maintenant, c'est pas raisonnable, mais bien évidemment, on va travailler pour faire en sorte que ce soit possible. Et puis, Sanguinet, c'est moins nombreux, mais il y a Parentis. Là, c'est 8000 personnes. Donc, on espère pouvoir donner de bonnes nouvelles, mais ça fait partie, exactement comme on l'a fait hier, des scénarios sur lesquels on travaille. Mais vous avez bien compris l'enjeu. Pour permettre le retour des habitants de Parentis, il faut qu'on ait totalement fixé et sécurisé la partie sud de la zone de feu. Voilà, donc là, voilà le travail des bulldozers, il doit servir à ça.
2: Et depuis ce dimanche 20h, les riverains des quartiers situés à l'est et au nord de la RD 652, entre le collège Mandela et le rond-point de l'Hydravion, peuvent regagner leur domicile. Environ donc 5000 biscarrossés sont concernés, en plus des 3000 habitants déjà rentrés la veille. Et les quartiers des Caillaou, en Bonnet et en Bergouin restent en revanche interdits d'accès. La zone artisanale rouvrira quant à elle ce lundi à partir de 8h. Les retours s'effectuent sous le contrôle des forces de l'ordre, uniquement par les itinéraires définis par les autorités. Après un peu plus de 2 jours de lutte, l'incendie a déjà parcouru 3600 hectares entre Biscarrosse et Parentis-en-Born. Plus de 500 sapeurs-pompiers restent mobilisés. L'état des maisons détruites a malheureusement augmenté après un premier bilan réalisé hier par les forces de sécurité mobilisées sur place. Précision du préfet des Landes et du commandant de gendarmerie des Landes et directeur du SDIS des Landes, colonel Fabre.
3: On a poursuivi et complété l'inventaire des habitations sinistrées. On ne pouvait pas faire, qu'on n'avait pas pu compléter parce qu'il y avait encore des zones de travail des sapeurs-pompiers. Ce bilan est quasiment le double de celui qu'on avait jusqu'à présent. Mon colonel, on a 200 Alors, habitations.
4: On a cartographié toute la partie ouest de Biscarrosse. On a ce soir fait 95% de ce territoire et on est à 198 bâtiments détruits. Alors ce qui est un peu difficile, c'est qu'aujourd'hui on retrouve des carcasses sans savoir si avant elles étaient vraiment habitées et abandonnées. Donc on reste prudent sur ces chiffres, ils demandent à être confirmés, à être affinés, mais on sera sans doute au-delà des 200 habitations détruites.
2: Et une enquête est d'ailleurs en cours sur l'origine du feu. Les gendarmes de la compagnie de Parentis-en-Born poursuivent leur investigation pour déterminer les circonstances exactes du départ de l'incendie. La piste d'un départ accidentel provoqué par l'incendie d'une camionnette est privilégiée à ce stade. Et d'ailleurs, des contrôles renforcés pour prévenir les pillages. La procureure de Mont-de-Marsan annonce la mise en place de contrôles d'identité dans les secteurs évacués de Biscarrosse, Parentis-en-Born et Sanguinet. L'objectif est d'éviter les intrusions et les vols dans les habitations laissées vides. Elle prévient que toute infraction fera l'objet d'une réponse pénale ferme avec une politique de tolérance zéro, quel que soit le profil des auteurs. Face à l'élan de solidarité exceptionnel suscité par l'incendie, les autorités rappellent qu'il est essentiel de ne pas se rendre sur place de sa propre initiative. Cela pourrait gêner les opérations de secours et mettre des personnes en danger. En allant vous-même sur place sans tenter d'éteindre le feu, vous mettez en danger, mais également les secours mobilisés sur le terrain. Pensez avant d'agir que les pompiers sur place sont mobilisés depuis jeudi fin d'après-midi, que la fatigue se fait sentir et qu'ils sont déjà bien assez préoccupés par les flammes pour en plus être préoccupés par des personnes qui pourraient entraver leur travail. Une cellule d'urgence médico-psychologique est ouverte à Biscarrosse pour accompagner les personnes touchées par l'incendie. Elle est joignable en composant le 15 ou directement à la salle Saint-Exupéry où un centre de pré-accueil a été mis en place. Le dispositif est assuré avec le soutien de la Croix-Rouge, de la réserve communale et du secours populaire. Et puis, plusieurs services municipaux reprennent progressivement après l'évolution favorable de la situation. Plusieurs équipements rouvrent ce lundi. Le centre de loisirs accueille à nouveau les enfants enfants de 3 à 11 ans, avec une priorité donnée aux familles mobilisées par l'incendie. La crèche de l'île au Pitchoun reprend également son activité. La surveillance est de retour à la plage chute de 12h30 à 18h30. Les parkings du lac redeviennent accessibles et gratuits, tandis que les marchés de la plage et le parc Bisca Aventure rouvrent leurs portes. En revanche, la piscine municipale restera fermée jusqu'à la fin du mois d'août. Et plusieurs événements prévus cette semaine seront reportés ou annulés. Voilà pour l'essentiel de l'actualité. Excellent lundi matin tout de même à l'écoute d'FGL.
1: Merci bien, Émilie.
0: 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Votre météo landaise.
1: Un peu d'humidité la nuit passée et éclaircie au menu de votre lundi matin dans le 40, plein soleil cet après-midi et les maximales de 26 à 29 degrés aujourd'hui de la côte vers l'intérieur du département. La suite de la semaine, ce sont des maximales qui vont largement repartir à la hausse. On devrait dépasser les 34 degrés dès demain mardi.

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0: 7h15. Nouveau point sur l'actu, Baptiste Berthelin, bonjour.
1: Bonjour à tous. Le chiffre est vertigineux. 115 000 hectares sont déjà partis en fumée en France depuis le début de la saison des incendies. C'est Laurent Nunez qui l'a annoncé hier soir lors du journal télévisé de France 2. Le ministre de l'Intérieur a également fait un point sur la situation en Gironde où les flammes ont ravagé plus de 42 000 hectares et le combat continue pour les pompiers.
2: Il faut regarder les choses avec calme, bien sûr, mais aussi avec réalisme. On a un feu qui, pour l'instant, n'est pas maîtrisé, qui se dirige effectivement à échéance assez régulière, se redirige vers la métropole. Et donc, le réalisme, le calme et la détermination qui est la nôtre, c'est évidemment de le combattre. Et il se combat de plusieurs façons. Il se combat au sol, par des moyens terrestres. Vous savez, il y a 2500 sapeurs-pompiers qui sont mobilisés sur le terrain. Mais bien sûr, ce feu, il est complètement erratique. Et notre priorité, évidemment, c'est de sauver des vies humaines, d'où les 220 000 évacuations qu'il y a eu.
1: Et dans ce contexte, la préfète de la Nouvelle-Aquitaine et de la Gironde incite les touristes à ne pas venir, au moins tant que le feu n'est pas fixé. Sophie Broca demande également à ceux déjà présents d'envisager une autre destination. L'inquiétude en Gironde donc, mais pour l'instant la métropole bordelaise n'est pas directement menacée. Il n'y a pas d'évacuation de Bordeaux à l'ordre du jour, a encore rappelé hier le maire de la ville, Thomas Cazenave, qui dit tout de même se préparer à toutes les éventualités. Dans ce contexte, Emmanuel Macron va présider ce matin une cellule interministérielle de crise sur ces feux qui touchent de nombreuses régions de l'Hexagone. Une réunion à 10h au ministère de l'Intérieur avant un conseil des ministres. Le gouvernement réunit également aujourd'hui les professionnels du tourisme, de l'énergie, des télécoms et des assurances. Et puis la fin du Tour de France avec beaucoup de joie hier dans les rues parisiennes. Tadej Pogacar a remporté sa 5e grande boucle et c'est Mathieu Van Der Poel qui s'est imposé au sprint sur les Champs-Élysées lors de la dernière étape. A noter que pour sa première participation, le Français Paul Sexas termine au pied du podium de cette édition 2026. Très bonne journée à tous.

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1: 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Il est 7h20, quasiment l'heure de retrouver François.
2: Et nous sommes le 27 juillet aujourd'hui, nous fêtons les Nathalie. Et en ce 27 juillet, je peux vous parler de Gisèle Halimi, l'avocate et militante féministe née en 1927. Ou encore de Citroën qui stoppe la production de la mythique Deux Chevaux en 1990. Mais le 27 juillet 1927, né en Seine-Maritime à Prétot-Vicmar, André Rimbourg, plus connu sous le pseudonyme de Bourville, du nom du village de son enfance, il devient connu grâce à sa chanson « Les crayons » en 1945, ses rôles de grand naïf, notamment dans les films où il donne la réplique à Louis de Funès en font une star, la traversée de Paris en 56, le corneau en 64 et la grande vadrouille en 66. Il joue aussi dans deux films en costume, « Le bossu » et « Le capitaine » avec Jean Marais. On le retrouve avec Fernandel dans « La cuisine au beurre ». En 25 ans de carrière, Bourville tournera dans 58 films, dont 6 avec Louis de Funès et Francis Blanche, et 5 sous les caméras de Gérard Oury. Bourville a également été un grand interprète et auteur de chansons. La citation du jour est d'ailleurs musicale, signée Bourville dans la chanson « La tendresse ».

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0: FGL, il est précisément 7h30. Tour d'horizon de l'actualité nationale et internationale. Bonjour.
1: Bonjour, bonjour à tous. L'angoisse en Gironde où plus de 42 000 hectares ont été détruits par les flammes. Les pompiers restent mobilisés, bien sûr, alors que dans le même temps, les vacances se poursuivent. Mais les touristes sont invités à ne pas venir dans le département. Et puis record régalé pour Tadej Pogačar sur le Tour de France. On en parle à la fin de ce journal. Le chiffre est vertigineux. 115 000 hectares sont déjà partis en fumée en France depuis le début de la saison des incendies. C'est Laurent Nunez qui l'a annoncé hier soir lors du journal télévisé de France 2. Le ministre de l'Intérieur a également fait un point sur la situation en Gironde où les flammes ont ravagé plus de 42 000 hectares et le combat continue pour les pompiers.
2: Il faut regarder les choses avec calme, bien sûr, mais aussi avec réalisme. On a un feu qui, pour l'instant, n'est pas maîtrisé, qui se dirige effectivement à échéance assez régulière, se redirige vers la métropole. Et donc, le réalisme, le calme et la détermination qui est la nôtre, c'est évidemment de le combattre. Et il se combat de plusieurs façons. Il se combat au sol, par des moyens terrestres. Il y a 2500 sapeurs-pompiers qui seront mobilisés sur le terrain. Mais bien sûr, ce feu, il est complètement erratique. Et notre priorité, évidemment, c'est de sauver des vies humaines, d'où les 220 000 évacuations qu'il y a eu.
1: L'inquiétude en Gironde donc, mais pour l'instant, la métropole bordelaise n'est pas directement menacée. Il n'y a pas d'évacuation de Bordeaux à l'ordre du jour, a encore rappelé hier le maire de la ville, Thomas Cazenave, qui dit tout de même se préparer à toutes les éventualités. De son côté, la préfète de la Nouvelle-Aquitaine et de la Gironde ne s'est pas montrée rassurante hier. Elle s'inquiète notamment de la hausse des températures prévues à partir de demain dans l'Hexagone et notamment dans le sud-ouest du pays. Un facteur qui ne va pas aider les pompiers à lutter contre les incendies. Elle a également passé un message aux vacanciers. Écoutez.
3: J'incite vraiment fortement les touristes qui, à la veille des vacances du mois d'août, j'incite fortement les touristes à ne pas rejoindre la Gironde, au moins tant que le feu n'est pas fixé. Et j'invite aussi les touristes qui sont d'ores et déjà présents à envisager une autre destination parce que on n'est pas à l'abri d'une aggravation qui nous obligerait à accélérer encore les évacuations.
1: Et la préfète précise également que le retour des personnes évacuées n'est pas prévu avant que le feu ne soit fixé. Emmanuel Macron, lui, va présider ce matin une cellule interministérielle de crise sur ces feux qui touchent de nombreuses régions de l'Hexagone. Une réunion à 10h au ministère de l'Intérieur avant un conseil des ministres. Le gouvernement réunit également aujourd'hui les professionnels du tourisme, de l'énergie, des télécoms et des assurances. C'est aussi à noter, le seuil d'alerte aux particules fines a été dépassé dans 4 départements suite aux incendies qui ravagent le sud-ouest. Sont concernés la Gironde, les Landes, le Lot et Garonne et la Dordogne. 2,5 millions de masques FFP2 seront distribués en priorité aux personnes les plus vulnérables et aux acteurs en première ligne afin de les protéger des fumées. De l'actualité également, ce matin, un hommage hier au père Jacques Hamel à Saint-Étienne-du-Rouvray, 10 ans après l'attentat dans la commune normande. Le prêtre de 85 ans avait été égorgé par 2 terroristes alors qu'il célébrait la messe. En Allemagne, il est suspecté d'être l'auteur de l'attaque meurtrière contre la marche des fiertés de Berlin samedi soir. Cet homme a été tué hier lors d'une opération policière dans la capitale allemande. Un véhicule avait foncé sur la foule, au moins une personne a été tuée et 29 autres blessés. Le sport, Tadej Pogačar continue de marquer l'histoire du cyclisme. Le Slovène a remporté hier son 5e Tour de France. Seuls les cadors de la discipline comme Eddy Merckx ou encore Bernard Hinault ont été capables de réaliser un tel exploit. À 27 ans, le Slovène a été rayonnant lors de cette édition 2026 de la Grande Boucle. Écoutez ses mots lors de son arrivée à Paris hier.
4: Chaque victoire est vraiment spéciale. Et 5 victoires sur le Tour, c'est quelque chose d'inimaginable que tu n'écrirais même pas dans un livre d'histoire. C'est vraiment incroyable. Le plus important, je pense, c'est de prendre du plaisir à chaque moment. D'avoir confiance en tes coéquipiers qui sont là pour toi quand tu as des moments plus difficiles. C'est comme ça que tu peux te construire et accomplir tes rêves. C'est important d'avoir des objectifs. Et donc oui, maintenant, il faut que je trouve un nouvel objectif après ça.
1: Et sur les Champs-Élysées hier, c'est Mathieu Van Der Poel, le Néerlandais, qui s'est imposé au sprint. À noter également que pour sa toute première participation au Tour de France, le Français Paul Sexas termine au pied du podium à la 4e place. Et puis en tennis, Lucas Vanhaché décroche son tout premier titre sur le circuit ATP. Le Français a battu hier le Belge Alexander Bloks en finale du tournoi d'Estoril. Pour la toute première fois de sa carrière, il intègre ce matin le top 50 du classement mondial. Voilà pour l'info. Très bon début de semaine à tous.
5: Merci Baptiste. L'actu de Baptiste Berthelin gèle. Il est 7h35. La météo, un peu d'humidité la nuit passée et éclaircie au menu de votre lundi matin dans le 40. Plein soleil cet après-midi, des maximales de 26 à 20. 9 degrés aujourd'hui, de la côte vers l'intérieur du département. Et puis la suite de la semaine, ce sont des maximales qui vont encore largement repartir à la hausse. On devrait dépasser les 34 degrés dès demain, mardi. Et ça, c'est pas une bonne nouvelle.

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0: La Lune de Christophe Maé sur FGL. Il est 7h45, Clémentine.
1: Bélier, Vénus vous fait une déclaration d'amour enfiévrée et vous tombez sous le charme avec plaisir. Taureau, votre cœur bat la chamade à 300 à l'heure dès que vous apercevez votre douce moitié. Gémeaux, vous vivez un véritable retour de flamme avec votre partenaire. Cancer, les célibataires sont à l'honneur, votre charme fait des ravages. Lion, vous êtes en pleine possession de vos atouts séduction, qui saurait résister à votre magnétisme? Vierge, vous devez renflouer vos vagues. Lion, vous êtes en pleine possession de vos atouts séduction, qui saurait résister à votre magnétisme? Vierge, vous devez renflouer vos caisses.

0: campagne ou prenez quelques jours de repos. Vous avez besoin de vous mettre au vert pour décompresser. Poisson, vous êtes soutenu dans vos entreprises. Alors continuez dans la voie que vous vous êtes fixée. Vous ne tarderez pas à récolter les fruits de vos efforts.
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0: One Republic à 8h10 sur FGL. On reparle de l'actu région, de ces incendies en cours dans le département. C'est dans quelques minutes à 8h pour l'édition spéciale avec Émilie Gébleu.
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0: 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Il est 8h.
1: Édition spéciale MGL avec Émilie Gébleu. Bonjour Émilie.
2: Bonjour Christophe, bonjour à tous. Près de 5000 habitants supplémentaires autorisés à rentrer chez eux. Après une journée de dimanche marquée par une évolution favorable de l'incendie, le préfet des Landes a autorisé, en accord avec la mairie de Biscarrosse et sur avis du SDIS et de la gendarmerie, un nouveau retour des habitants dans les secteurs désormais sécurisés. Les riverains des quartiers situés à l'est et au nord de la RD 652 entre le collège Mandela et le rond-point de l'Hydravion peuvent regagner leur domicile. Les quartiers Caillaou, en Bonnet et en Bergouin restent en revanche interdits d'accès. Les retours s'effectuent sous le contrôle des forces de l'ordre et uniquement par les itinéraires définis par les autorités. Après un peu plus de 4 jours de lutte, l'incendie a déjà parcouru 3600 hectares entre Biscarrosse et Parentis-en-Born. Plus de 500 sapeurs-pompiers restent mobilisés. Les services de reconnaissance ont fait état de 198 bâtiments détruits par les flammes. Un bilan qui pourrait s'alourdir d'après le commandant gendarmerie des Landes et directeur du SDIS des Landes. L'enjeu, après tout ça, sera bien évidemment d'accompagner les sinistrés dans les semaines et mois à venir, comme l'indique Xavier Fortinon, président du département des Landes.
3: C'est des réflexions qui vont être menées et je pense qu'il y aura des initiatives qui seront prises et qui pourront être annoncées dans les jours et les semaines qui viennent, parce qu'il va y avoir des personnes très démunies qui vont se retrouver, toutes celles qui auront perdu leurs biens en particulier, ou qui seront même démunies socialement par rapport à cette crise. Donc je pense qu'il y aura des initiatives et je pense qu'il y a déjà, à l'échelle des communes de ce département, des réflexions qui commencent à être menées pour venir en secours à particulièrement les sinistrés de Biscarrosse, parce que c'est surtout eux qui ont été le plus gravement touchés. Donc ça, c'est des réflexions qui vont être menées. Et je pense qu'il y aura des initiatives, mais c'est un peu tôt pour pouvoir le dire. Après, sur le tissu des entreprises, bien, je pense qu'il va y avoir des accompagnements qui devront être menés. Ça aussi, il y a des réflexions qui vont être menées avec l'ensemble des institutions, parce que le département en tant que tel ne peut pas être le seul à pouvoir y répondre.
2: Et à noter tout de même qu'aucune victime n'est signalée du côté des habitants ou même des secours. Une enquête est en cours sur l'origine du feu. Les gendarmes de la gendarmerie de Parentis-en-Born poursuivent leurs investigations pour déterminer les circonstances exactes du départ de l'incendie. La piste d'un départ accidentel provoqué par l'incendie d'une camionnette est privilégiée à ce stade. Renforcement des contrôles pour prévenir les pillages. La procureure de Mont-de-Marsan annonce la mise en place de contrôles d'identité dans les secteurs évacués de Biscarrosse, Parentis et Sanguinet. L'objectif est d'éviter les intrusions et les vols dans les habitations laissées vides. Elle prévient que toute infraction fera l'objet d'une réponse pénale ferme avec une politique de zéro tolérance, quel que soit le profil des auteurs. Face à l'élan de solidarité exceptionnelle suscité par l'incendie, les autorités rappellent qu'il est essentiel de ne pas se rendre sur place de sa propre initiative. En allant vous-même sur place tenter d'éteindre le feu, vous mettez en danger, mais également les secours mobilisés sur le terrain. Pensez avant d'agir que les pompiers sont mobilisés depuis jeudi fin d'après-midi, que la fatigue se fait sentir et qu'ils sont déjà bien assez préoccupés par les flammes, pour en plus être préoccupés par des personnes qui pourraient entraver leur travail. Une préoccupation qui se fait sentir d'ailleurs au retour au PC de sécurité. Ancien sapeur-pompier aujourd'hui à la retraite, faisant partie de l'équipe de soutien et d'appui sapeur-pompier des Landes, Gérard, présent sur place avec d'autres anciens, est une oreille attentive pour les soldats du feu. Entre deux interventions, beaucoup viennent se confier à lui. Un témoignage recueilli au micro d'Hervé Delrieux.
4: Il y en a qui ont eu peur, il y en a qui ont été blessés, il faut le dire, il y en a qui ont eu peur, mais la peur ça vient après. C'est quand on se rend compte qu'on s'est battu pied à pied pour défendre, sauver une, deux, trois, quatre maisons, qu'on y est arrivé. Parce qu'on parle beaucoup des 50 ou 100 et quelques maisons qui ont brûlé, mais il y en a plus de 2000 ou 3000 qui ont été sauvées, il faut le dire. Il faut surtout le dire, il n'y a aucune perte humaine, c'est considérable. Et c'est sur le retour, c'est quand la pression ou l'adrénaline tombe qu'il y en a qui se disent « Oula, mais j'ai les poils qui ont brûlé ». C'est ça qui est très dur aussi.
2: et une cellule d'urgence psychologique a été ouverte pour les habitants. Les personnes touchées par l'incendie peuvent donc en bénéficier en composant le 15 ou en se rendant directement à la salle Saint-Exupéry à Biscarrosse où un centre de pré-accueil a été installé. Ce dispositif est assuré par le SAMU avec le soutien de la Croix-Rouge, de la réserve communale et du Secours populaire de Biscarrosse. Et puis, plusieurs services municipaux reprennent progressivement après l'évolution favorable de la situation. Plusieurs équipements rouvrent dès aujourd'hui. Le centre de loisirs accueille à nouveau les enfants de 3 à 11 ans, avec tout de même une priorité donnée aux familles mobilisées par l'incendie. La crèche de l'île au Pitchoun reprend également son activité. La surveillance des plages est de retour à Plage Sud de 12h30 à 18h30. Les parkings du lac redeviennent accessibles et gratuits, tandis que les marchés de la plage et le parc Bisque Aventure va rouvrir ses portes également. Voilà pour l'essentiel de l'actualité. Je vous souhaite malgré tout une excellente matinée à l'écoute d'Evgel.
1: Oui, merci Émilie. Allez, à tout à l'heure 9h.
2: Oui, à tout à l'heure 9h.
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1: À 8h06 maintenant, oui, avec un peu d'humidité la nuit passée et des éclaircies au menu de votre lundi matin dans le 40, plein soleil normalement cet après-midi et des maximales de 26 à 29 degrés aujourd'hui de la côte vers l'intérieur du département. Alors la suite de la semaine, ce sont des maximales qui vont largement repartir à la hausse et dès demain, on devrait dépasser les 34 degrés demain mardi. Voilà, c'est pas une très très bonne nouvelle.
2: C'est pour moi ?
1: Ouais.
2: Je peux pas parler, j'ai pas le micro ouvert, je crois.
1: Mais si ?
2: Si ? Si, c'est parce que j'avais baissé mon casque.
1: Ça m'avait manqué un petit peu, hein ?
2: Oui, c'est vrai, c'est vrai. Non, ouais. C'est vrai que c'est pas une excellente nouvelle, mais bon. Voilà, hein.
1: C'est comme ça.
2: Bon, en espérant que ça aille mieux aujourd'hui.
1: Voilà.
2: On passe les doigts.
1: Allez, on va envoyer la musique maintenant. À tout à l'heure.
2: À tout à l'heure, 9h.

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0: et cette Jamaïcaine Bam Bam endiablée était signée Ugel et Solto sur FGL. 8h17. Nouveau point sur l'actu, Baptiste Berthelin, bonjour.
1: Bonjour à tous. Le feu en Gironde est resté globalement stable au cours de la nuit. Le dernier point de la préfecture ce matin, alors que l'incendie a parcouru 42 000 hectares dans le département. Les forces de sécurité et de secours restent mobilisées sur le terrain, bien sûr. La préfète de la Nouvelle-Aquitaine et de la Gironde demande aux touristes de ne pas venir tant que le feu n'est pas fixé. Elle appelle également les agriculteurs à ne pas prendre d'initiatives individuelles. Les autorités qui s'inquiètent aussi de la nouvelle vague de chaleur attendue en France. Le mercure devrait grimper dès demain et particulièrement dans le sud-ouest, déjà fortement touché par les incendies. Jusqu'à 40 degrés sont attendus dans certains secteurs mercredi. C'est dans ce contexte que les professionnels du tourisme, de l'énergie, des télécoms et des assurances vont se retrouver aujourd'hui avec des membres du gouvernement. Plusieurs réunions programment pour faire le point sur les conséquences économiques de cette crise des feux. Emmanuel Macron, lui, présidera ce matin une cellule interministérielle de crise. Il n'y a pas que la France qui est touchée par les flammes. L'Espagne, elle aussi, fait face à des heures difficiles, selon les mots du Premier ministre Pedro Sanchez. Près de 75 000 personnes ont été contraintes de quitter leur domicile dans les régions de Madrid et de Valence. Au moins 2 morts et 5 blessés, dont un enfant, dans une fusillade aux États-Unis. Ça s'est passé à Seattle. La plus jeune victime blessée est âgée de 2 ans et a été transportée à l'hôpital. Des témoins affirment avoir entendu plusieurs coups de feu. Le sport, Tadej Pogacar continue de marquer l'histoire du cyclisme. Le Slovène a remporté hier son 5e Tour de France. Les cadors de la discipline comme Eddy Merckx ou encore Bernard Hinault ont été capables de réaliser un tel exploit. Sur les Champs-Élysées, c'est Mathieu Van Der Poel, le Néerlandais, qui s'est imposé au sprint hier. Et puis en tennis, Lucas Vanhaché décroche son tout premier titre sur le circuit ATP. Le Français a battu hier le Belge Alexander Blok en finale du tournoi d'Estoril. Pour la toute première fois de sa carrière, il intègre ce matin le top 50 au classement mondial. Bonne journée à tous.

0: Michael Jackson sur MGL à 8h24. Le soleil il s'est levé tout à l'heure à 6h47. Couché ce soir à 21h37. Bon lundi, même s'il est un peu raide, hein, en ce 27 juillet, avec tout ce qui se passe avec Jérémy Frérot maintenant sur MGL.
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0: sur FGL, il est 8h30. Tour d'horizon de l'actualité nationale et internationale. Bonjour.
1: Bonjour, bonjour à tous. L'inquiétude dans la métropole de Bordeaux. Les pompiers continuent de lutter contre les incendies en Gironde, mais toujours pas d'évacuation prévue dans la ville. Le ministre de l'Intérieur, Laurent Nunez, lui, répond aux critiques sur les moyens de lutte contre les incendies. Et puis les plages du débarquement et les forteresses du Languedoc rejoignent le patrimoine mondial de l'UNESCO. 42 000 hectares ravagés par les flammes en Gironde, 220 000 personnes évacuées dans une vingtaine de communes et plus de 80 pompiers blessés. L'incendie hors norme dans le département se poursuit, même si le feu est resté globalement stable au cours de la nuit, selon la préfecture. Une situation dramatique qui est suivie de près à Bordeaux, alors que les flammes se trouvent à une quinzaine de kilomètres de la métropole. Mais pour l'instant, pas d'évacuation de Bordeaux, a rappelé le maire Thomas Cazenave.
2: J'ai lu dans la presse, notamment étrangère, comme quoi nous avions préparé une évacuation de Bordeaux. Il n'y a pas d'évacuation de Bordeaux à l'ordre du jour, je le redis. Ici, le feu est davantage ailleurs au sud. Il est toujours en lisière de métropole, mais il ne progresse pas sur le flanc ouest de la métropole, il est plus au sud et naturellement on est très vigilant, on est prêt à tout, hein, je le redis ici. C'est pour ça qu'il faut aussi organiser des opérations d'hébergement et de logement temporaire pour ceux qui sont ici, pour être aussi en capacité, et c'est notre boussole depuis le premier jour, à accueillir de nouvelles personnes si nous devions accueillir de nouvelles personnes.
1: Et de son côté, la préfète de la Gironde incite les touristes à ne pas venir dans le département. Sophie Broca s'inquiète aussi de la nouvelle hausse des températures prévues à partir de demain dans le sud-ouest de l'Hexagone. Dans ce contexte, elle a décidé de suspendre les colonies de vacances et les camps scouts en Gironde. Le ministre de l'Intérieur lui balaie les critiques sur les moyens de lutte contre les incendies. Invité du 20h de France 2 hier soir, Laurent Nunez a défendu l'action du gouvernement, alors que certains professionnels se plaignent du manque de moyens humains et matériels. Laurent Nunez appelle à l'unité face à cette situation inédite. Écoutez.
3: Je ne peux pas laisser dire que les budgets sont partis ailleurs. Ça n'est pas possible. Vous savez, en 2017, le budget de la sécurité civile, c'était 450 millions d'euros. En 2026, c'est 800 millions d'euros qui ont été en partie destinés à renouveler notre flotte. Vous avez des moments d'arrêt de maintenance d'un certain nombre d'avions, mais qui sont très courts. C'est ce qui arrive dans tous les pays d'Europe. Il faut arrêter de raconter n'importe quoi. Pourquoi on fait de la maintenance ? Pour sécuriser, évidemment, nos pilotes. Et donc, je crois que l'heure n'est vraiment pas à ce genre de polémique. Bien sûr qu'on va encore progresser, mais on ne peut pas dire qu'on n'a rien fait. Et pour faire face à ce type d'incendie, nous avons des moyens et un engagement humain qui est absolument remarquable, que je veux saluer, de l'ensemble de nos effectifs.
1: Et Laurent Nunez qui a également annoncé hier que 115 000 hectares ont été parcourus à ce stade par des incendies depuis le début de l'année en France. 7 départements du bord de la Méditerranée restent en alerte orange sur la carte de la météo des forêts en ce début de semaine. C'est dans ce contexte que les professionnels du tourisme, de l'énergie, des télécoms et des assurances vont se retrouver aujourd'hui avec des membres du gouvernement. Plusieurs réunions programment pour faire le point sur les conséquences économiques de cette crise des feux. Emmanuel Macron lui présidera ce matin une cellule interministérielle de crise. Il n'y a pas que la France qui est touchée par les flammes. L'Espagne, elle aussi, fait face à des heures difficiles, selon les mots du Premier ministre espagnol Pedro Sanchez. Près de 75 000 personnes ont été contraintes de quitter leur domicile dans les régions de Madrid et de Valence. Au moins 2 morts et 5 blessés, dont un enfant, dans une fusillade aux États-Unis. Ça s'est passé à Seattle. La plus jeune victime blessée est âgée de 2 ans et a été transportée à l'hôpital. Des témoins affirment avoir entendu plusieurs coups de feu. La fin du Tour de France avec beaucoup de joie hier dans les rues parisiennes. Tadej Pogacar a remporté sa 5e grande boucle et c'est Mathieu Van Der Poel qui s'est imposé au sprint sur les Champs-Élysées lors de la dernière étape. À noter que pour sa première participation, le jeune Français Paul Sexas termine au pied du podium de cette édition 2026. Et puis le Graal pour les plages du débarquement de Normandie. C'est officiel, elles sont classées au patrimoine mondial de l'UNESCO depuis hier. Sur un peu plus de 80 km de côte entre les départements de la Manche et du Calvados, ces plages ont été le théâtre d'une bataille décisive pour mettre fin à la Seconde Guerre mondiale. Une reconnaissance qui est l'aboutissement d'un projet initié il y a près de 20 ans, Lynne Baudrier.
4: Et oui, c'était très attendu. Pendant plusieurs années, l'UNESCO se disait hésitante à classer un site de guerre. L'organisation a finalement retenu l'image d'un débarquement militaire qui a ramené la paix. Un symbole puissant pour l'histoire, pour la France et pour la Normandie. Mais en réalité, qu'est-ce que ça change ? D'abord, une probable hausse de la fréquentation touristique, mais surtout l'allocation d'importants moyens financiers pour améliorer l'accueil du public et la préservation du site. Or, en Normandie, l'érosion est un enjeu majeur. Les fonds de l'UNESCO pourront donc élargir les solutions de conservation du patrimoine.
1: Et notez aussi que les forteresses royales du Languedoc ont été inscrites au patrimoine mondial de l'UNESCO. Très bon début de semaine à tous.
5: Merci Baptiste, c'est l'actu de Baptiste Berthelin. Gel, il est 8h35, la météo, un peu d'humidité la nuit passée et éclaircie au menu de votre lundi matin dans le 40. Plein soleil cet après-midi, des maximales de 26 à 29 degrés aujourd'hui, de la côte vers l'intérieur du département. Et puis la suite de la semaine, ce sont des maximales qui vont encore largement repartir la hausse. On devrait dépasser les 34 degrés dès demain, mardi. Et ça, c'est pas une bonne nouvelle.

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votre charme fait des ravages. Lion, vous êtes en pleine possession de vos atouts séduction. Qui saurait résister à votre magnétisme? Vierge, vous devez renflouer vos caisses. Cherchez des solutions pour vous remettre à flot sur le plan financier. Balance, si on vous doit de l'argent, réclamez-le, vous en avez besoin. Scorpion, votre ambition est à nouveau sur la sellette. Vous retrouvez votre superbe pour prouver aux yeux de tous ce dont vous êtes capable. Sagittaire, ne grignotez pas entre les repas. Mangez à heure fixe et allégez votre alimentation. Capricorne, c'est le moment de trouver un terrain d'entente avec votre associé ou votre partenaire. Verseau, oxygénez-vous à la campagne ou prenez quelques jours de repos. Vous avez besoin de vous mettre au vert pour décompresser. Poisson, vous êtes soutenu dans vos entreprises. Alors continuez dans la voie que vous vous êtes fixée. Vous ne tarderez pas à récolter les fruits de vos efforts.

Trustful avec Pink sur FGL. Bon début de journée et de semaine malgré tout. En ce lundi du 27 juillet, il est 8h51. On reparle des feux, édition spéciale. C'est dans quelques minutes à 9h avec Émilie. Voici Louisa sur FGL.

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0: 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Il est 9h.
1: MGM édition spéciale avec Émilie Gébleu. Bonjour Émilie.
2: Bonjour Christophe, bonjour à tous. Nuit calme avec un peu de pluie. D'après la préfecture des Landes, les conditions sont favorables aujourd'hui, malgré beaucoup de prudence en raison de la météo. 5000 personnes biscarrossées qui ont pu rentrer chez eux hier. Les riverains des quartiers situés à l'est et au nord de la RD 652 entre le collège Mandela et le rond-point de l'Hydravion peuvent regagner leur domicile. Les quartiers de Kayaou, en Bonnet et en Bergouin restent en revanche interdits d'accès. Les retours s'effectuent sous le contrôle des forces de l'ordre et uniquement par les itinéraires définis par les autorités. Pas de retour envisagé pour les personnes évacuées à Parentis et Sanguinet. Le maire de la commune sanguinétoise, Fabien Lenné, a déclaré ce matin sur Facebook que face au flux de personnes qui envisagent par eux-mêmes de rentrer à leur domicile, des barrages filtrants seront mis en place. 3600 hectares sont tout de même partis en fumée avec 198 bâtiments détruits par les flammes à Biscarrosse d'après le préfet des Landes. Un bilan qui pourrait s'alourdir et même si l'heure est encore à la lutte contre les conséquences de cet incendie, les pouvoirs publics se projettent déjà vers l'après. L'accompagnement des particuliers et des professionnels sinistrés fait d'ores et déjà partie des discussions, comme l'explique Boris Vallot, député de la 3e circonscription des Landes.
3: Il y aura un accompagnement sur le plan psychologique pour celles et ceux qui auront perdu leur maison, leurs biens, ce qui leur est le plus précieux. Et je sais que le préfet a mis en place une cellule d'appui médico-psychologique. Il y aura évidemment des questions d'aide aux entreprises, des sujets liés aux assurances. Et nous serons particulièrement vigilants à ce que les assurances répondent présent dans les meilleurs délais. C'est évidemment un traumatisme. Et quand le feu sera éteint, la crise ne sera pas achevée.
2: À noter tout de même qu'aucune victime n'a été recensée côté habitants, mais également côté secours mobilisés sur le terrain. Renforcement des contrôles pour prévenir des pillages. La procureure de Mont-de-Marsan annonce la mise en place de contrôles d'identité dans les secteurs évacués de Biscarrosse, Parentis, Borne et Sanguinet. L'objectif est d'éviter les intrusions et les vols dans les habitations laissées vides. Elle prévient que toute infraction fera l'objet d'une réponse pénale ferme avec une politique de zéro tolérance, quel que soit le profil des auteurs. Dans le même temps, l'interpellation d'un homme après avoir allumé un feu en pleine alerte rouge dans les Landes. Les faits se sont produits vendredi soir à Soupro, près de Tartas. Selon le parquet de Dax, l'individu aurait allumé un feu pour s'éclairer. Malgré le risque maximal d'incendie, le parquet dénonce un comportement complètement irresponsable dans le contexte actuel des incendies. Et face à l'élan de solidarité exceptionnelle suscité par l'incendie, les autorités rappellent qu'il est essentiel de ne pas se rendre sur place de sa propre initiative. En allant vous-même sur place tenter d'éteindre le feu, vous vous mettez en danger, mais également les secours mobilisés sur le terrain. Solidarité aussi bien présente au CP de secours à Biscarrosse, où de nombreux bénévoles se mobilisent depuis jeudi soir pour apporter soutien et sourire aux équipes mobilisées sur le terrain. Parmi eux, Michel, ancien sapeur-pompier aujourd'hui à la retraite, faisant partie de l'équipe de soutien et d'appui sapeur-pompier des Landes, qui a choisi donc de revenir prêter main forte au centre de secours. Après une carrière entière passée à combattre les flammes, il l'affirme, il n'avait jamais encore été confronté à une telle situation.
4: On est dans une situation très importante. Ça dépasse le feu de forêt, quoi. C'est le feu quand même qui a touché au plus proche les habitations, l'industrie, le commerce. C'est vrai qu'on est nous, on est très touchés. Donc c'est pour ça qu'on arrive tout de suite pour prêter main forte. Nous, on n'a jamais connu ça. On a connu des incendies, mais même quelqu'un me disait, même dans ma carrière, je n'ai pas connu 3600 hectares de feux de forêt.
2: Et le préfet des Landes, Gilles Clavreul, participera à la cellule interministérielle de crise à 10h, consacrée aux incendies qui ravagent plusieurs zones en France. Et puis les trains TER direction Bordeaux-Arcachon et Bordeaux-Morsinx se sont supprimés jusqu'au 29 juillet prochain, annonce de la SNCF. Voilà pour l'essentiel de l'actualité. Je vous souhaite malgré tout un excellent lundi matin à l'écoute d'FGL.
1: Merci Émilie.
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1: Un peu d'humidité, ça c'était la nuit passée, quelques gouttes, quelques pluies, éclaircies au menu. Ensuite de votre lundi matin dans le 40, plein soleil pour cet après-midi et des maximales qui vont aller de 26 à 29 degrés aujourd'hui de la côte vers l'intérieur du département. Et puis la suite de la semaine, ce sont des maximales qui vont largement repartir à la hausse. On devrait dépasser les 34 degrés dès demain, mardi.

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0: You Religion avec Bébé Rexha sur FGL. 9h16. Nouveau point sur l'actu, Baptiste Berthelin, bonjour.
1: Bonjour à tous. La situation globalement stable en Gironde, mais les pompiers sont toujours mobilisés, bien sûr, pour lutter contre les flammes. Elles ont ravagé au moins 42 000 hectares depuis la semaine dernière et 220 000 personnes ont été évacuées dans le département. Dans ce contexte, la préfète a décidé d'interdire les colonies de vacances. Sophie Broca s'est également plus largement adressée aux touristes hier. Écoutez.
2: J'incite fortement les touristes à ne pas venir, à ne pas rejoindre la Gironde, au moins tant que le feu n'est pas fixé. J'invite aussi les touristes qui sont d'ores et déjà présents à envisager une autre destination. Parce que on n'est pas à l'abri d'une aggravation qui nous obligerait à accélérer encore les évacuations.
1: Et plus largement, ce sont 115 000 hectares qui sont déjà partis en fumée en France depuis le début de la saison des incendies. 30 à 40 feux sont combattus simultanément au quotidien, annoncé hier soir le ministre de l'Intérieur, Laurent Nunez, sur France 2. Dans ce contexte, une cellule interministérielle de crise sur les feux en France sera présidée par Emmanuel Macron à partir de 10h depuis le ministère de l'Intérieur. Le gouvernement réunit aussi aujourd'hui les professionnels du tourisme, de l'énergie, des télécoms et des assurances pour faire le point sur les conséquences de ces incendies. Le parti de Gabriel Attal et le Rassemblement National devant la justice. Aujourd'hui, Renaissance a décidé d'attaquer le RN pour parasitisme et contrefaçon de marque à cause du slogan de Marine Le Pen pour la présidentielle de 2027. Pour la France, la Renaissance. Une audience est prévue en ce début de semaine au tribunal de Paris. Et puis la fin du Tour de France avec beaucoup de joie hier dans les rues parisiennes. Tadej Pogacar a remporté sa 5e grande boucle et c'est Mathieu Van Der Poel qui s'est imposé au sprint sur les Champs-Élysées lors de la dernière étape. A noter que pour sa première participation, le jeune Français Paul Sexas termine au pied du podium de cette édition 2026. Voilà pour l'info, très bonne journée à tous. 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

0: On s'oubliera. C'était le dernier, Elliot sur FGL. Merci d'être avec nous. Il est 9h30.
1: L'actu sport, bonjour.
2: Bonjour, bonjour à tous. L'épilogue du Tour de France à Paris. Un Français du tennis décroche son premier titre et puis un nouveau rendez-vous de Formule 1. C'est l'actu sport du jour. Et d'abord le Tour de France, une dernière étape en apothéose à Paris. C'est Mathieu Van Der Poel qui s'impose sur les Champs-Elysées. Le Néerlandais a réussi à suivre l'attaque de Tadej Pogacar dans la folie du dernier passage sur la butte Montmartre. Après un duel avec le maillot jaune, il s'impose finalement sur le fil sur la ligne d'arrivée devant le groupe de sprinteurs. Et Tadej Pogacar lui rentre un peu plus au panthéon du cyclisme. Le Slovène remporte son 5e Tour de France. Il les rejoint Jacques Anquetil, Eddy Merckx, Bernard Hinault ou encore Miguel Indurain dans le club des quintuples vainqueurs. À 27 ans, il a régné de bout en bout sur la course. Écoutez sa réaction à l'arrivée à Paris.
3: Chaque victoire est vraiment spéciale. Et 5 victoires sur le Tour, c'est quelque chose d'inimaginable que tu n'écrirais même pas dans un livre d'histoire. C'est vraiment incroyable. Le plus important, je pense, c'est de prendre du plaisir à chaque moment, d'avoir confiance en tes coéquipiers qui sont là pour toi quand tu as des moments plus difficiles. Et donc oui, maintenant, il faut que je trouve un nouvel objectif après ça.
2: Et Tadej Pogacar remporte ce 113e Tour de France avec 6 minutes 26 d'avance sur Remco Evenepoel. Isaac Del Toro complète le podium. Et puis deux Français dans le top 5, Paul Sexas 4e et Lenny Martinez 5e. En tennis, Lucas Vandachet décroche son tout premier titre. Le Français bat le Belge Alexander Blok en finale du tournoi d'Estoril. Un succès qui lui permet d'intégrer ce matin le top 50 du classement mondial à la 48e place. La fin des championnats de France d'athlétisme à Albi avec à noter cette performance sur le 400 mètres masculin. Un record de France hier pour Samuel Vessa. Et puis le Grand Prix de Formule 1 de Hongrie. Première victoire cette saison pour Lando Norris. Le pilote McLaren s'impose devant Max Verstappen et le leader du championnat du monde Kimi Antonelli. Le premier Français Isaac Hadjar termine 6e. Voilà pour l'actu, je vous souhaite une excellente journée.

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Offenbach et Star Sailor sur FGL, un petit quart d'heure de 10h. Solidarité et entraide à Biscarrosse-Ville, l'enseigne Mangeons Frais, qui est située à côté du VNB à Biscar, offrira des colis alimentaires. C'est à partir de 13h en ce lundi du 27 juillet. Merci à eux. Voici Maëlle Cyrus sur FGL.

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0: Il est 10h.
1: FGL édition spéciale avec Émilie Gébleu. Bonjour Émilie.
2: Bonjour Christophe, bonjour à tous. Nuit calme avec un peu de pluie. D'après la préfecture des Landes, les conditions sont favorables aujourd'hui, malgré beaucoup de prudence en raison de la météo. 5000 personnes biscarrossées qui ont pu rentrer chez eux hier. Les riverains des quartiers situés à l'est et au nord de la RD 652 entre le collège Mandela et le rond-point de l'Hydravion peuvent regagner leur domicile. Les quartiers de Kayaou, Ambonné et Ambergouin restent en revanche interdit d'accès. Les retours s'effectuent sous le contrôle des forces de l'ordre et uniquement par les itinéraires définis par les autorités. Pas de retour envisagé pour les personnes évacuées à Parentis et Sanguinet. Le maire de la commune sanguinétoise, Fabien Lenné, a déclaré ce matin sur Facebook que face au flux de personnes qui envisagent par eux-mêmes de rentrer à leur domicile, des barrages filtrants seront mis en place. 3600 hectares sont tout de même partis en fumée avec 198 bâtiments détruits par les flammes à Biscarrosse d'après le préfet des Landes. Un bilan qui pourrait s'alourdir et même si l'heure est encore à la lutte contre les conséquences de cet incendie, les pouvoirs publics se projettent déjà vers l'après. L'accompagnement des particuliers et des professionnels sinistrés fait d'ores et déjà partie des discussions, comme l'explique Boris Vallot, député de la 3e circonscription des Landes.
3: Il y aura un accompagnement sur le plan psychologique pour celles et ceux qui auront perdu leur maison, leur bien, ce qui leur est le plus précieux. Et je sais que le préfet a mis en place une cellule d'appui médico-psychologique. Il y aura évidemment des questions d'aide aux entreprises, des sujets liés aux assurances. Et nous serons particulièrement vigilants à ce que les assurances répondent présents dans les meilleurs délais. C'est évidemment un traumatisme. Et quand le feu sera éteint, la crise ne sera pas achevée.
2: À noter tout de même qu'aucune victime n'a été recensée côté habitants, mais également côté secours mobilisés sur le terrain. Renforcement des contrôles pour prévenir des pillages. La procureure de Mont-de-Marsan annonce la mise en place de contrôles d'identité dans les secteurs évacués de Biscarrosse, Parentis, Sambornes et Sanguinet. L'objectif est d'éviter les intrusions et les vols dans les habitations laissées vides. Elle prévient que toute infraction fera l'objet d'une réponse pénale ferme avec une politique de zéro tolérance, quel que soit le profil des auteurs. Dans le même temps, l'interpellation d'un homme après avoir allumé un feu en pleine alerte rouge dans les Landes. Les faits se sont produits vendredi soir à Soupros, près de Tartas. Selon le parquet de Dax, l'individu aurait allumé un feu pour s'éclairer. Malgré le risque maximal d'incendie, le parquet dénonce un comportement complètement irresponsable dans le contexte actuel des incendies. Et face à l'élan de solidarité exceptionnelle suscité par l'incendie, les autorités rappellent qu'il est essentiel de ne pas se rendre sur place de sa propre initiative. En allant vous-même sur place tenter d'éteindre le feu, vous vous mettez en danger, mais également les secours mobilisés sur le terrain. Solidarité aussi bien présente au CP de secours à Biscarrosse, où de nombreux bénévoles se mobilisent depuis jeudi soir pour apporter soutien et sourire aux équipes mobilisées sur le terrain. Parmi eux, Michel, ancien sapeur-pompier aujourd'hui à la retraite, faisant partie de l'équipe de soutien et d'appui sapeur-pompier des Landes, qui a choisi donc de revenir prêter main forte au centre de secours. Après une carrière entière passée à combattre les flammes, il l'affirme, il n'avait jamais encore été confronté à une telle situation.
4: On est dans une situation quand même très importante. Ça dépasse le feu de forêt, quoi. C'est le feu quand même qui a touché le plus proche les habitations, l'industrie, le commerce. C'est vrai qu'on est nous, on est très touchés. Donc c'est pour ça qu'on arrive tout de suite pour nous prêter main forte. Nous, on n'a jamais connu ça. On a connu des incendies, mais même quelqu'un me disait, même dans ma carrière, je n'ai pas connu 3600 hectares de feux de forêt.
2: Et le préfet des Landes, Gilles Clavreul, participera à la cellule interministérielle de crise à 10h, consacrée aux incendies qui ravagent plusieurs zones en France. Et puis les trains TER direction Bordeaux-Arcachon et Bordeaux-Morsinx se sont supprimés jusqu'au 29 juillet prochain, annonce de la SNCF. Voilà pour l'essentiel de l'actualité. Je vous souhaite malgré tout un excellent lundi matin à l'écoute d'FGL.
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0: Born Today, c'était Chabouzet sur FGL. Il est 10h15.
1: 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Bonjour.
2: Bonjour à tous. Le début d'une cellule interministérielle de crise consacrée aux incendies autour d'Emmanuel Macron. Il sera notamment question de la Gironde où au moins 42 000 hectares ont été ravagés par les flammes. 84 pompiers ont également été blessés. Les conditions semblent s'être un peu améliorées durant la nuit. Les secours redoutent tout de même la hausse des températures prévues à partir de demain dans le sud-ouest de l'Hexagone. L'inquiétude en Gironde donc, mais pour l'instant la métropole bordelaise n'est pas directement menacée. Il n'y a pas d'évacuation de Bordeaux à l'ordre du jour, a encore rappelé ce week-end le maire de la ville, Thomas Cazenave, qui dit tout de même se préparer à toutes les éventualités. Sur les rails, la SNCF prolonge l'annulation et l'échange sans frais des billets en raison des incendies en Nouvelle-Aquitaine. À noter aussi que tous les trains au départ de Bordeaux en direction d'Arcachon, Andaille ou Tarbes sont supprimés. Et face aux incendies qui ravagent la Gironde, mais aussi les Landes ou encore le Var, le Secours populaire lance un appel à la solidarité pour venir en aide aux populations durement touchées. Il est possible de devenir bénévole, mais également de faire un don. Tout peut être fait directement en ligne. Dans le reste de l'actualité, ce matin, Donald Trump laisse de la place pour des pourparlers avec l'Iran, déclaration de son ambassadeur à l'ONU, alors qu'aucun bombardement américain n'a été signalé dans la région depuis vendredi dernier. Conséquence, le cours du pétrole recule. Au moins 3 morts et plusieurs blessés dans une fusillade aux États-Unis. Ça s'est passé à Seattle. Des témoins affirment avoir entendu plusieurs coups de feu. Le maire de la ville a rapidement annoncé l'arrestation d'un suspect. Et puis Kylian Mbappé remercie les Français après la Coupe du Monde. Dans une lettre publiée dans plusieurs journaux, le capitaine de l'équipe de France de foot salue le travail et l'état d'esprit de ses partenaires malgré une élimination en demi-finale face à l'Espagne. Il a également une pensée pour les supporters ou encore pour le sélectionneur Didier Deschamps. Sauf énorme surprise, Zinedine Zidane sera nommé à la tête des Bleus demain. Voilà pour l'actualité. Très belle matinée.

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San Francisco avec Sound of Legend sur FGL. Je vous rappelle cette opération solidarité et entraide à Biscarrosseville avec l'enseigne Mangeons Frais qui, à côté du VNB, offrira des colis alimentaires. C'est à partir de 13h en ce lundi du 27 juillet. Voici Marguerite sur FGL.

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1: 10h43 sur FGL. Bon courage tout le monde pour cette nouvelle journée. Un point de situation avec la rédac d'FGL, Hervé Delrieux, en direct du PC Sécurité. Bonjour Hervé.
2: Bonjour Julien, les visages sont marqués, vous vous en doutez, ici au centre opérationnel, centre de secours des sapeurs-pompiers de Biscarrosse. La nuit a été un petit peu plus calme, ça c'est le premier bilan que l'on puisse faire. Pourquoi ? Parce qu'il a plu. Donc déjà, on peut parler d'un feu, comme l'a précisé Émilie Gébleu ce matin, qui n'est pas encore maîtrisé, mais qui serait contenu. J'ai pu assister à certaines réunions où on dispatche dans chaque service, on va dire, les missions de chacun sur la journée. Bon, le mot qui revient, c'est confiance. Ce qu'on espère, c'est l'objectif, c'est de fixer ce feu avant ce soir, permettre aussi, je le suppose, à certains Parentissois de pouvoir rentrer chez eux, puisque vous savez, la ville de Parentis a été évacuée. Mais il y a un climat de confiance et, on va dire, un centre opérationnel plus calme, plus serein, on va dire, par rapport, et vous entendez derrière moi, l'hélicoptère de la gendarmerie qui va en reconnaissance sur le terrain, aidé en cela par le service drone du 17e régiment d'artillerie, donc qui peut amener aussi des images précises, on va dire, sur le secteur impacté. Donc vous le voyez, l'ambiance, et vous l'entendez, cette ambiance est du moins plus sereine, plus calme que ces 2-3 derniers jours où c'était une véritable fourmilière. Donc là, chacun sait ce qu'il a à faire, les missions sont réparties, et l'objectif, c'est de fixer, mon cher Julien, ce feu. Donc on va encourager, bien sûr. On aura une conférence de presse que vous pourrez suivre sur le Facebook FGL aux alentours de 11h, 11h15. Nous espérons reprendre les propos du préfet et puis de Madame le maire, puisqu'il y a aussi un centre d'accueil qui est ouvert depuis déjà 24-48 heures sur place. Et dans ce centre d'accueil, ça permet à toutes les personnes qui ont regagné leur domicile de se nourrir, d'avoir peut-être aussi, on va dire, et surtout peut-être des vêtements ou autres, s'il y a des manques, des besoins. Donc on demandera ça à Madame le maire tout à l'heure durant cette conférence de presse, voir quels sont les besoins, les dons que l'on peut faire, que peuvent faire les personnes qui veulent venir en aide. Donc on voit certaines personnes ici qui arrivent et qui veulent aider. Bon, mais apparemment tout est quadrillé. Il y en a qui repartent un petit peu frustrés en disant ben, je voulais peut-être prêter main forte, mais je pense que tout est organisé et bon, voilà, on arrose sur le terrain et on contient ce qui peut être contenu.
1: Il y a, en tout cas sur ce centre Saint-Exupéry, une offre complémentaire d'accompagnement individuel sinistrés, aide aux démarches, état civil, assurance et logement à partir de depuis 10h jusqu'à 18h30. Et puis j'ajoute que l'Agence régionale de santé et le SAMU qui proposent également une cellule d'urgence médico-psychologique jusqu'à 18h30.
2: On pourra en parler si vous voulez cet après-midi ensemble. Voilà, donc il n'y a pas de problème. Voilà, s'il y a possibilité d'en parler, on se rendra sur place et ça serait très intéressant d'avoir les premiers ressentis.
1: Bien sûr. Nouveau point presse, vous disiez, Hervé, avec le préfet.
2: Normalement, 11h15, hein, vous savez, on annonce dans ce cas de figure précis, on peut annoncer parfois des horaires. Ils sont pas toujours précis parce que chacun fait ce qu'il peut. Le préfet est aussi très pris avec une vision nationale et autres. Donc, quand on nous dit 11h, c'est parfois 11h15. Hein, donc, voilà. Okay. Nous nous adaptons à la situation et dans ce contexte assez particulier. Voilà, concernant les fumées, c'est vrai qu'il y en a qui peuvent se poser des questions. Pourquoi il y a des fumées? Mais c'est normal. Hein. Il a plu cette nuit, le plafond est plus bas. Et ce ne sont pas les fumées des feux girondins qui arrivent jusqu'à chez nous, comme ça a pu être le cas avec en 2022 avec l'Andiras, qui avait un courant de fumée qui arrivait sur Biscarrosse avec les puits de cendres et autres. Non, là, ce sont bien ce qu'on ressent ce matin à Biscarrosse, ce sont les fameuses fumées de ces feux qui sont encore actifs et pas maîtrisés. Puis il y a des reprises un petit peu partout et autres. Donc c'est une surveillance constante, on va dire, du corps des sapeurs-pompiers et des autres.
1: On rappelle les routes fermées, puisqu'il y a pas mal d'interrogations encore.
2: Oui,
1: on voit
2: une surveillance constante, on va dire, du corps des sapeurs-pompiers et des autres.
1: On rappelle les routes fermées, puisqu'il y a pas mal d'interrogations encore.
2: Oui.
1: On voit passer la route fermée.

0: d'aide. Donc on a pu récupérer, on va dire, toute notre équipe qui a été très impactée ces derniers jours, vous le savez. Donc là aussi, c'est l'humain qui prime. Et nous sommes opérationnels pour être ce lien social que sont, on va dire, toutes les radios qui se respectent.
1: Le Point Presse, je vous rappelle, avec le préfet Hervé Delrio sur Facebook, live sur nos réseaux sociaux, et nous relayons évidemment les infos officielles. Merci Hervé Delrio, on se retrouve dans quelques instants. Merci.
0: Avec plaisir, Julien.
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0: 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Il est 11h. Tour d'horizon de l'actualité nationale et internationale. Bonjour.
1: Bonjour à tous. Un coup de tonnerre économique. Les mots ce matin du ministre de l'économie Roland Lescure pour qualifier l'incendie qui a ravagé au moins 42 000 hectares en Gironde. Une réunion de crise était organisée entre le gouvernement et différents acteurs économiques. Les assureurs prendront en charge les frais de relogement des personnes évacuées dans ce département, mais aussi dans les Landes ou encore le Var. Notez également qu'Emmanuel Macron présidait ce matin une cellule de crise au ministère de l'Intérieur. En attendant, les pompiers sont toujours mobilisés à l'ouest de Bordeaux pour tenter de stopper l'incendie, mais il ne sera pas éteint avant des semaines, voire des mois, selon la Fédération nationale des sapeurs-pompiers de France. 84 soldats du feu ont été blessés dans le département depuis le début des opérations. Plus globalement, Laurent Nunez a annoncé hier soir que 115 000 hectares ont été parcourus à ce stade par des incendies depuis le début de l'année en France. 7 départements du bord de la Méditerranée restent en alerte orange sur la carte de la météo des forêts en ce début de semaine. Il n'y a pas que la France qui est touchée par les flammes. L'Espagne, elle aussi, fait face à des heures difficiles. Selon les mots du Premier ministre espagnol Pedro Sanchez, près de 75 000 personnes ont été contraintes de quitter leur domicile dans les régions de Madrid ou de Valence. L'ambassadeur français en Iran, convoqué par Téhéran pour ingérence. Cette convocation intervient après la détention de 2 diplomates français en poste dans la capitale iranienne la semaine dernière. Selon le régime iranien, ils ont mené des activités qui n'étaient en aucun cas justifiées. 2 partis politiques devant la justice. Renaissance de Gabriel Attal a décidé d'attaquer le Rassemblement national. En cause, une nouvelle affiche de campagne du RN avec comme slogan « Pour la France, la Renaissance ». Une audience est prévue aujourd'hui devant le tribunal de Paris. Et puis où est passé Luigi? Le zoo de la Flèche dans la Sarthe est à la recherche de ce vautour fauve présent au parc depuis plus de 20 ans qui a disparu hier lors d'une présentation des oiseaux en vol libre. Ce n'est pas la première fois que Luigi disparaît. Voilà pour l'actualité. Passez tous une excellente fin de matinée. 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

0: 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Il est midi.
1: Édition spéciale. Émilie Gébleu, bonjour Émilie.
2: Bonjour Christophe, bonjour à tous. Nuit plutôt calme à Biscarrosse avec la présence de légères pluies. Actuellement, 3600 hectares sont tout de même partis en fumée. Le feu n'est toujours pas fixé mais maintenu. On rappelle qu'actuellement, 8000 personnes ont été autorisées à rentrer sur Biscarrosse. Seuls les quartiers de Kayaou, Embonnet et Ambergoin restent en revanche interdits d'accès. Les retours s'effectuent sous le contrôle des forces de l'ordre et uniquement par les itinéraires définis par les autorités. Pas de retour envisagé aussi pour les personnes évacuées à Parentis et Sanguinet. Le maire de la commune sanguinétoise, Fabien Lenné, a déclaré ce matin sur Facebook que face au flux de personnes qui envisagent par eux-mêmes de rentrer à leur domicile, des barrages filtrants seront mis en place. Du côté des dégâts, hier, le préfet des Landes a recensé 198 bâtiments détruits sur le secteur de Biscarrosse, avec un chiffre qui pourrait s'alourdir une fois tout ce sinistre terminé. Hélène Larosé, maire de Biscarrosse.
3: On essaie d'inventorier avec les équipes techniques, ville, intercommunalité, l'état des lieux. Et vous savez que la gendarmerie, de son côté, a fait aussi un récolement du nombre de bâtiments touchés. Donc on poursuit ce diagnostic pour évidemment être prêt au moment où Monsieur le Préfet donnera éventuellement une autorisation également de pouvoir accéder à ces quartiers qui auront été les plus touchés, alors parfois avec des situations inégales, parce que on sait qu'il y a eu beaucoup de propriétés totalement ravagées et d'autres qui ont pu être préservées par un travail incroyable des pompiers.
2: Et même si l'heure est encore à la lutte contre les conséquences de l'incendie, les pouvoirs publics se projettent déjà vers l'après. L'accompagnement des particuliers et des professionnels sinistrés fait d'ores et déjà partie des discussions, Hélène Larosé.
3: Nous avons organisé un site d'accueil 24 heures sur 24, avec évidemment aussi nos techniciens, nos agents et les élus, pour tenir un lieu de répit, de repos, et où ils trouvent d'emblée de quoi se poser, s'alimenter, dormir éventuellement, mais aussi la capacité donc d'être écoutés avec une cellule
4: psychologique
3: qui va rester toute la semaine et que l'on organisera de toute manière dans un temps long. L'intérêt aussi, c'est d'être reçu par un binôme, donc à la fois travailleur social et à la fois agent administratif, pour savoir quels sont les besoins. Et le besoin numéro un, c'est d'être accompagné sur les déclarations d'assurance, bien évidemment. Et là, on fait également la coordination, notamment d'avocats bénévoles, de spécialistes de l'assurance qui bénévolement aussi vont se joindre à nous pour accompagner les habitants.
2: Et des propos recueillis par Hervé Delrieux, le site qui est à retrouver d'ailleurs, Salle Saint-Exupéry. Les assureurs prendront en charge le relogement des personnes évacuées. Le ministre de l'Économie annonce que les habitants évacués en raison des incendies dans les Landes pourront bénéficier de la prise en charge de leurs frais de relogement par leur assurance habitation jusqu'à 3 semaines, même si leur logement n'a pas été endommagé. Le délai de déclaration des sinistres est également prolongé jusqu'au 31 août. La porte-parole du gouvernement défend les moyens de lutte contre les incendies. Maud Bréjon a dénoncé ce lundi une polémique grossière concernant les moyens engagés contre les feux de forêt. Elle assure que les moyens terrestres et aériens ont été massivement augmentés ces dernières années et que le budget de la sécurité civile a presque doublé depuis 2017. Elle accuse également certains partis d'opposition de relayer de faux arguments sur le sujet. Renforcement des contrôles pour prévenir les pillages. La procureure de Mont-de-Marsan annonce la mise en place de contrôles d'identité dans les secteurs évacués de Biscarrosse, Parentis-en-Born ou encore Sanguinet. L'objectif est d'éviter les intrusions et les vols dans les habitations laissées vides. Elle prévient que toute infraction fera l'objet d'une réponse pénale ferme avec une politique de tolérance zéro, quel que soit le profil des auteurs. Les besoins en vêtements sont couverts à Biscarrosse. Face à l'élan de solidarité, la ville remercie chaleureusement toutes les personnes qui se sont mobilisées. Les dons de vêtements sont désormais suffisants pour répondre aux besoins des sinistrés et ne sont donc plus collectés pour le moment. Si de nouveaux besoins apparaissent, la municipalité en informera la population via ses canaux officiels. Une générosité que salue la maire de Biscarrosse.
3: Pour le coup, il s'agit surtout maintenant de faire savoir éventuellement que il y a la capacité soit à loger, soit effectivement à collecter, mais exclusivement des denrées non périssables, de l'hygiène, des choses qui peuvent être stockées, mais de les garder. De là où on parle, pour que nous on puisse gérer, ne pas surencombrer nos sites, parce que on a été déjà bénéficiaire de beaucoup de générosité. Pas du tout de vêtements, puisque là nous avons ce qu'il nous faut. Et pour les aspects financiers, on travaille une solution, qui pourra être diffusée. On informera tous ceux qui ont envie de participer à une collecte financière pour les sinistrés. Il faut qu'on fasse ça correctement.
2: Merci donc à tous pour votre générosité. Et puis les trains TER direction Bordeaux-Arcachon et Bordeaux-Morsang sont supprimés jusqu'au 29 juillet, annonce de la SNCF. Plusieurs axes aussi de route qui sont fermés à la circulation en raison de l'incendie. La RD652 fermée entre Sanguinet et Biscarrosse, RD652 entre Biscarrosse et Parentis-en-Borne, RD46 entre Sanguinet et Parentis, RD140 fermée entre Parentis-en-Borne, entre la RD652 et la RD43 sur 1 km direction Le Bourg. Évitez donc les secteurs afin de respecter les secours qui sont sur place et respectez également les déviations. Voilà pour l'essentiel de l'actualité. Bon courage à tous et notamment à nos forces mobilisées sur le terrain et suivez l'actualité en temps réel sur nos réseaux sociaux.
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0: 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Il est 12h30. De l'actualité nationale et internationale. Bonjour.
1: Bonjour à tous. La Gironde toujours en proie aux flammes. Sur le terrain, les agriculteurs prêtent main forte aux sapeurs-pompiers. Un incendie qui laisse pour l'heure plus de 200 000 Français sans logement. Vous entendrez le ministre de l'économie qui parle aussi d'un coup de tonnerre économique. Et puis c'est l'épilogue d'un dossier vieux de près de 20 ans. Les plages du débarquement en Normandie sont inscrites au patrimoine mondial de l'UNESCO. Après un week-end compliqué pour les sapeurs-pompiers, la situation est restée globalement stable au cours de la nuit en Gironde. Ce matin, les sapeurs-pompiers indiquaient qu'ils n'étaient toujours pas maîtres du feu, bien qu'ils dénombrent moins de foyers actifs qu'hier. Le bilan reste pour l'heure inchangé avec 42 000 hectares parcourus par les flammes. Pendant ce temps, des centaines d'agriculteurs se mobilisent pour venir en aide aux soldats du feu. Une chaîne de solidarité pour apporter de l'eau dans les secteurs les plus en proie aux flammes. Sur le terrain, plus d'une dizaine de tracteurs-citernes sont mis à disposition. Le président des jeunes agriculteurs de Gironde, Théo Hernandez, est sur place.
2: Quand on arrive, on a encore tout frais, donc on fait du 24-24. Après, il faut aussi penser à se reposer pour notre sécurité, pour éviter de faire des erreurs. Donc on dort quand on peut, quand il y a moins besoin de nous. Par exemple, cette nuit, on est resté en statique au bord d'une route, donc on était prêt à intervenir, mais on a dormi dans nos cabines. Sinon, c'est quand même plutôt très bien géré. Dans chaque salle des fêtes, il y a des dortoirs. Pas le plus dur, c'est bon, la désolation de voir notre paysage et des habitations qui ont été complètement brûlées, de personnes qui ont tout perdu. Et après, la fatigue, il faut rester, même malgré la fatigue, il faut rester très attentif pour éviter l'accident.
1: Une initiative saluée par la préfète de Gironde, Sophia Brocas, qui appelle toutefois les exploitants à se signaler pour ne pas se mettre en danger et pour voir mieux coordonner les actions. Elle appelle aussi les touristes à ne pas se rendre sur les secteurs touchés avant que le feu ne soit fixé. D'ici là, 250 000 personnes restent sans logement en Gironde, mais aussi dans les Landes et le Var, touchés aussi par les incendies. Le ministre de l'économie, Roland Lescure, a pris la parole ce matin. Les sinistrés vont disposer d'un délai allongé jusqu'au 31 août pour déclarer leur sinistre auprès des assureurs. Les frais de relogement seront aussi pris en charge, annonce le ministre. Écoutez.
3: Plus de 200 000 de nos compatriotes ont été évacués. L'ensemble des assureurs français se sont engagés à ce que toutes celles et ceux qui sont déplacés puissent voir leurs frais de relogement remboursés suivant les termes du contrat, que leur résidence soit endommagée ou non. C'est évidemment très important. Jusqu'à 3 semaines sont couvertes par ce type de police. Voilà, la mobilisation générale est présente pour cette catastrophe écologique, évidemment, et sociale qui a lieu sur le terrain, mais qui est aussi un coup de tonnerre économique qui affecte une région qui n'en avait pas besoin.
1: Ce matin, Emmanuel Macron a présidé une cellule de crise interministérielle au ministère de l'Intérieur à propos des incendies. Elle s'est terminée il y a quelques minutes. Et dans le même temps, la France s'apprête à connaître son 4e épisode caniculaire de l'été. Météo France prévoit une hausse des températures dès demain, avec un pic mercredi, notamment pour les régions du centre et du sud-ouest du pays, où les températures pourraient atteindre 40 degrés localement. À l'international, l'ambassadeur français en Iran convoqué par Téhéran pour ingérence, une convocation qui intervient après la détention de 2 diplomates français en poste dans la capitale iranienne la semaine dernière. Selon le régime iranien, ils ont mené des activités qui n'étaient en aucun cas justifiées. Le Graal pour les plages du débarquement de Normandie, c'est officiel. Elles sont classées au patrimoine mondial de l'UNESCO depuis hier. 5 plages, 80 km de côte de la Manche au Calvados et la commémoration d'une bataille décisive de la Seconde Guerre mondiale. Le débarquement des Alliés dans la France occupée le 6 juin 1944. L'aboutissement d'un projet initié il y a près de 20 ans, Lynne Baudrier.
4: Et oui, c'était très attendu. Pendant plusieurs années, l'UNESCO se disait hésitante à classer un site de guerre. L'organisation a finalement retenu l'image d'un débarquement militaire qui a ramené la paix. Un symbole puissant pour l'histoire, pour la France et pour la Normandie. Mais en réalité, qu'est-ce que ça change? D'abord, une probable hausse de la fréquentation touristique, mais surtout l'allocation d'importants moyens financiers pour améliorer l'accueil du public et la préservation du site. Or, en Normandie, l'érosion est un enjeu majeur. Les fonds de l'UNESCO pourront donc élargir les solutions de conservation du patrimoine.
1: À noter que les forteresses royales du Languedoc, plus connues sous le nom de Château Cathar, ont aussi été inscrites au patrimoine mondial de l'UNESCO hier. 8 forteresses édifiées au XIIIe siècle. Et puis le remerciement surprise de Kylian Mbappé ce matin. Il publie une lettre dans plusieurs quotidiens français pour remercier les supporters des Bleus de leur soutien pendant la Coupe du Monde. Il remercie également le sélectionneur Didier Deschamps à la veille de la nomination officielle de Zinedine Zidane à la tête de l'équipe de France. Une conférence de presse doit se tenir demain à 11h. Voilà pour l'actualité. Très bon après-midi à tous. 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

0: 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Il est 13h. Tour d'horizon de l'actualité nationale et internationale. Bonjour.
1: Bonjour à tous. Éteindre l'incendie en Gironde pourrait prendre plusieurs mois. Un feu dont les pompiers ne sont toujours pas maîtres. Et plusieurs reprises ont d'ailleurs été constatées en fin de matinée, notamment près de Sestas au sud-ouest de Bordeaux. Pour l'instant, les flammes ont brûlé 42 000 hectares de terrain. 220 000 personnes ont été évacuées. La préfecture de Gironde, elle, a annoncé hier soir que 84 sapeurs-pompiers avaient été blessés depuis le début du feu mercredi. Et plusieurs autres incendies sont toujours en cours ailleurs en France, notamment dans les Hautes-Alpes, en Haute-Corse, dans les Landes et dans le Var. Dans le Var, où 3 départs de feu volontaires ont été constatés, en plus du sinistre de Pont-Évêque. On rappelle que 7 départements du sud-est de la France sont actuellement en risque élevé de feux de forêt. En attendant, 250 000 personnes restent sans logement en Gironde, mais aussi dans les Landes et le Var. Le ministre de l'économie, Roland Lescure, a pris la parole ce matin. Les sinistrés vont disposer d'un délai allongé jusqu'au 31 août pour déclarer leur sinistre auprès des assureurs. Les frais de relogement seront aussi pris en charge. Et pour aider d'ailleurs tous les sinistrés, le Secours Populaire lance un appel à la solidarité afin de venir en aide à toutes les populations, notamment en Gironde, dans les Landes et dans le Var, mais également partout où sévissent les feux de forêt. Les dons financiers peuvent être envoyés au Secours Populaire français dans tous les départements. Et la météo des prochains jours risque d'aggraver le risque d'incendie. Une nouvelle vague de chaleur est attendue sur le pays cette semaine, avec des températures pouvant atteindre dès demain les 37 degrés dans le sud-ouest. Ces conditions devraient compliquer le travail des pompiers en Gironde notamment. Dans le reste de l'actualité, l'Iran dément toute négociation avec les États-Unis. Les frappes entre les Iraniens et les Américains ont cessé depuis 3 jours, mais Téhéran a démenti les informations selon lesquelles l'Iran aurait demandé l'ouverture de discussions. Et puis on termine avec un mot de football et le remerciement surprise de Kylian Mbappé aujourd'hui. Il publie une lettre dans plusieurs quotidiens français pour remercier les supporters des Bleus de leur soutien pendant la Coupe du Monde. Il remercie également le sélectionneur Didier Deschamps. Excellente journée à tous.

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Bon courage tout le monde pour cette nouvelle journée, nouvelle après-midi, édition spéciale avec les informations, les actualités que je vous donne en temps réel. Le dernier point de situation avec l'incendie en cours. La préfecture, notamment du côté de Saint-Guinée, n'a pas autorisé le retour des personnes évacuées à leur domicile. La mairie qui met en place un dispositif permettant aux Saint-Guinéens concernés de se rendre à leur domicile afin de nourrir leurs animaux. Les modalités pratiques de ce dispositif seront communiquées dans l'heure. La direction, les réseaux sociaux pour la ville de Saint-Guinéen avec un nouveau point de situation communiqué courant de l'après-midi. Toutes les infos sur www.ville-saint-guinéen.fr. Je vous rappelle également les infos de circulation en raison de ces incendies. Les routes départementales RD46 et RD652 sont coupées dans le triangle Saint-Guinéen-Biscarrosse-Parentis. Merci d'éviter le secteur. Et je vous rappelle également que les liaisons SNCF entre les gares de Mont-de-Marsan et Bordeaux sont toujours interrompues. Je vous tiens au courant de la moindre évolution. Bon courage tout le monde.

0: 13h29 maintenant sur FGL, du côté de Biscarrosse. Je vous le rappelle, le centre d'accueil et d'assistance aux sinistres, la ville de Biscarrosse qui a mis en place ce centre d'accueil à la salle Saint-Exupéry depuis samedi, avec le concours du SAMU, de la Croix-Rouge, du Secours Populaire, de la Réserve Communale, du CIS et du CCAS. C'est ouvert 24 heures sur 24 pour une assistance aux sinistrés, évidemment nourriture, couchage, vêtements, produits d'hygiène, et puis une offre complémentaire d'accompagnement individuel des sinistrés est proposée. Aide aux démarches, état civil, assurance, logement, de 10h à 18h30. Et puis je vous rappelle également que l'Agence Régionale de Santé et le SAMI proposent également une cellule d'urgence médico-psychologique de 10h à 18h30 tous les jours. Je vous tiens au courant des évolutions, et dès qu'on a des infos, avec des lives FGL sur le Facebook, avec des communiqués de presse, toutes les infos à retrouver en temps réel. Je pense bien à vous, force aux pompiers également qui sont sur le terrain. On croise les doigts, courage tout le monde, bon après-midi.
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13h42 maintenant sur FGL. Je pense bien à vous en cette nouvelle journée. Je vous le rappelle, les besoins en vêtements sont couverts à Biscarros face à l'élan de solidarité à la ville qui remercie chaleureusement toutes les personnes qui se sont mobilisées. Les dons de vêtements sont désormais suffisants pour répondre aux besoins des sinistrés et ne sont donc plus collectés. Pour le moment, si de nouveaux besoins apparaissent, eh bien la municipalité en informera la population via ses canaux officiels. Une générosité à saluer du côté de Biscarros, évidemment. Et puis je vous rappelle que les trains TER direction Bordeaux-Arcachon et Bordeaux-Mort 5 sont supprimés jusqu'au 29 juillet prochain, annonce de la SNCF. Plusieurs axes restent fermés à la circulation en raison de l'incendie. Je vous le rappelle, la RD 652 fermée entre Sanguinet et Biscarros, et puis fermée entre Biscarros et Parentis-Saint-Born. La RD 46 fermée entre Sanguinet et Parentis-Saint-Born également, et puis la RD 140 fermée à Parentis-Saint-Born entre la RD 652 et la RD 43 sur environ 1 km dans le bourg. Je vous rappelle d'éviter le secteur évidemment et respecter les déviations mises en place. À tout à l'heure pour de nouvelles informations.

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0: l'horizon de l'actualité nationale et internationale. Bonjour.
1: Bonjour à tous. Plus de 116 000 hectares de terrain ont brûlé depuis le début de l'année. Un chiffre présenté cet après-midi par le ministre de l'Intérieur, Laurent Nunez. Il s'est exprimé après le Conseil des ministres et une réunion de crise interministérielle présidée par Emmanuel Macron. Plus de 13 000 feux ont été recensés depuis le début de la saison. En comparaison, en 2022, 70 000 hectares avaient brûlé sur l'ensemble de la saison. L'incendie en Gironde, lui, a parcouru plus de 42 000 hectares depuis mercredi. Un sinistre qui aurait bien pour origine une opération de débroussaillage, selon le procureur de la République de Bordeaux. Mais d'après les premiers éléments de l'enquête, les intervenants n'ont pas violé la réglementation applicable à ce moment-là. En attendant, 250 000 personnes restent sans logement en Gironde, mais aussi dans les Landes et le Var. Et les assureurs prendront bien en charge les frais de relogement des personnes évacuées. Cette mesure exceptionnelle négociée avec la Fédération professionnelle France Assureurs s'appliquera pour une durée allant jusqu'à 3 semaines. Et puis c'est une des conséquences des incendies. La qualité de l'air s'est dégradée en Occitanie et en Nouvelle-Aquitaine. Dans le reste de l'actualité, cette violente agression à Paris en fin de matinée. Un homme muni de 2 armes blanches a fait plusieurs blessés vers la place de Clichy. 3 personnes ont été atteintes et transportées en milieu hospitalier. Leur pronostic vital ne serait pas engagé. Le suspect lui a été interpellé. On ne connaît pas ses motivations. Envoyer une lettre va bientôt coûter plus cher. La Poste annonce une hausse des tarifs de l'affranchissement des courriers et des colis de plus de 6% en moyenne. Une augmentation qui sera de près de 10% pour la lettre verte pour les envois du quotidien. Elle passera à 1,67€ contre 1,52€ aujourd'hui. Ces nouveaux tarifs seront effectifs dès le 1er janvier 2027. Et puis, vous étiez 8 300 000 téléspectateurs à suivre le grand final du Tour de France sur France 2 hier. Les chiffres ont été communiqués aujourd'hui par France Télévisions. Il s'agit tout simplement du meilleur pic d'audience pour une étape depuis le début de cette édition. Une grande boucle, on le rappelle, qui a été remportée par Tadej Pogacar pour la 5e fois de sa carrière. Excellent début d'après-midi à tous.
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14h05 maintenant sur FGL. Point de situation, notamment du côté de Sanguinet, avec l'organisation d'un passage en zone évacuée pour nourrir les animaux, mis en place selon les modalités suivantes. À partir de 15h, accueil en salle du conseil municipal pour la délivrance d'une attestation nominative valable pour une seule personne par foyer sur présentation d'une pièce d'identité qui sera conservée pendant la durée du passage. De 16h à 17h, l'accès au domicile situé en zone évacuée afin de nourrir vos animaux. Et puis de 16h30 à 17h30, retour obligatoire en mairie pour attester de la sortie de la zone évacuée et récupérer la pièce d'identité. Je vous le rappelle donc, à partir de 15h, on se rend au conseil municipal à Sanguinet pour avoir l'attestation nominative. De 16 à 17h, après avoir laissé sa pièce d'identité, on accède à son domicile pour nourrir les animaux. Et puis de 16h30 à 17h30, retour obligatoire en mairie pour attester de la sortie. Merci de votre coopération pour respecter les horaires prévus et suivre surtout les consignes des équipes présentes sur place.

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14h15 sur FGL avec Farouko. Vous êtes nombreux à demander quelles sont les routes fermées. Je vous rappelle, par le département des Landes, la RD652 est fermée de Sanguinet à Biscarrosse. La RD652 également fermée de Biscarrosse à Parentis. Et la RD46 fermée de Sanguinet à Parentis. La RD140 est fermée à Parentis. Entre la RD652 et la RD43 sur environ 1 km dans le bourg de Parentis sans borne. Vous êtes également nombreux à savoir comment rentrer sur Biscarrosse-Bourg si vous êtes autorisé, que votre quartier est dans la zone concernée, notamment si vous avez été évacué du côté de Mimizan. Je vous rappelle que le CEL organise des convois pour revenir faire Mimizan-Plage, Biscarrosse-Plage et ensuite Biscarrosse-Plage, Biscarrosse-Bourg. Le trafic est OK dans les deux sens de circulation par le CEL avec des convois organisés. Soyez prudents et bon courage tout le monde.

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14h27 maintenant. J'espère que vous tenez cet après-midi. Bon courage tout le monde. Je vous le rappelle, hein, les assureurs qui prendront en charge le relogement des personnes évacuées. Hein, le ministre de l'économie qui a annoncé en fin de matinée que les habitants évacués en raison des incendies dans les Landes pourront bénéficier de la prise en charge de leurs frais de relogement par leur assurance habitation jusqu'à 3 semaines, même si leur logement n'a pas été endommagé. Le délai de déclaration des sinistres est également prolongé jusqu'au 31 août. Et puis, vous êtes nombreux à demander les horaires de passage des convois au niveau du CEL pour faire Mimizan plage, Biscarrosse plage et revenir potentiellement au bourg si votre quartier est autorisé. Les horaires 8h, 23h selon les dernières nouvelles. Bon après-midi tout de même.

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14h44 maintenant, nouvelle information. Vous êtes nombreux à demander avec information la population pour la ville de Biscarrosse, le centre de loisirs à partir d'aujourd'hui. La ville de Bisca qui ouvre les portes de l'accueil collectif de mineurs aux familles d'enfants de 3 à 11 ans. La priorité est donnée aux parents réquisitionnés pour l'incendie. Vous pouvez déposer vos enfants le temps de quelques heures à l'école Pierrick du lundi au vendredi de 9h à 17h. Si votre enfant déjeune sur place, vous devez lui fournir un pique-nique. Lilo Pichoun, la crèche rouvre ses portes depuis ce matin. La surveillance des plages, reprise de la surveillance des plages depuis midi et demi jusqu'à 18h30 à la plage sud. Merci de respecter les consignes, surtout des nageurs sauveteurs. Le parking du lac, les parkings du lac sont de nouveau accessibles et le stationnement gratuit jusqu'à nouvel ordre. Concernant la piscine municipale, elle sera fermée jusqu'à fin août. Marché de la plage, depuis aujourd'hui, vos commerçants des marchés de la plage vous accueillent à nouveau tous les matins et en nocturne pour ceux qui sont restés à Bisca Plage et puis Bisca Aventure qui a rouvert ses portes ce matin de 9h à 14h. Et puis le Biscabus reprend du service en adaptant ses horaires, notamment cet après-midi. La zone industrielle, la Montagnotte, n'est pas desservie. Premier départ depuis l'arrêt avenue Pompidou, depuis midi et demi vers le lac et le bourg, et puis rotation toutes les 35 minutes environ. Dernier départ depuis la plage à 21h vers le lac, bourg, le bus est gratuit cet après-midi.

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0: 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Il est 15h. Tour d'horizon de l'actualité nationale et internationale. Bonjour.
1: Bonjour à tous. Emmanuel Macron se rend en Gironde cet après-midi. Le chef de l'État qui a présidé ce matin une réunion de crise sur les incendies veut aller à la rencontre des forces mobilisées et des élus locaux en Gironde où le feu est stabilisé mais pas fixé selon le ministre de l'Intérieur Laurent Nougnès. Il a déjà parcouru 42 000 hectares, 2 000 sapeurs-pompiers, 18 vecteurs aériens et 1 500 militaires sont engagés dans la lutte contre ce feu. Des forces également déployées en Gironde mais aussi dans les Landes et le Var pour assurer la sécurité. 1 500 gendarmes sont mobilisés pour aider aux évacuations ou encore veiller à éviter les pillages. En attendant, 250 000 personnes restent sans logement en Gironde, mais aussi dans les Landes et le Var. Et les assureurs prendront bien en charge les frais de relogement des personnes évacuées. Cette mesure exceptionnelle, négociée avec la Fédération professionnelle France Assureurs, s'appliquera pour une durée allant jusqu'à 3 semaines. Et la météo des prochains jours risque d'aggraver le risque d'incendie. Une nouvelle vague de chaleur est attendue sur le pays cette semaine, avec des températures pouvant atteindre dès demain les 37 degrés dans le sud-ouest. Et ces conditions devraient compliquer le travail des pompiers en Gironde notamment. Dans le reste de l'actualité, un homme interpellé à Paris après avoir attaqué plusieurs personnes en fin de matinée. Muni de 2 armes blanches, il aurait fait plusieurs blessés vers la place de Clichy. 3 personnes ont été atteintes et transportées en milieu hospitalier. Leur pronostic vital ne serait pas engagé. Le suspect lui a été interpellé. Il tenait des propos incohérents. Abdelmadjid Tebboune a affirmé n'avoir jamais demandé de quota de visa à la France. Le président algérien s'est exprimé dans une interview aujourd'hui après une vive polémique déclenchée par des propos de l'ambassadeur français. Dans un entretien filmé, Stéphane Romaté avait évoqué une hausse du nombre de visas délivrés aux Algériens. Des propos dont s'est également désolidarisé Emmanuel Macron. Et puis on termine avec du football et les joueurs du PSG ont repris l'entraînement aujourd'hui avec un effectif assez clairsemé. Les Parisiens ayant participé au Mondial étant toujours en vacances. Notamment Ousmane Dembélé, Bradley Barcola ou encore Désiré Doué. Excellent après-midi à tous.
2: Merci Clémence. L'actu de Clémence Lobary cet après-midi sur FGL. Et puis, je vous le rappelle, info importante sur la circulation. Vous êtes nombreuses et nombreux à vous interroger en raison des incendies évidemment dans les Landes. Les routes départementales RD46 et RD652 sont coupées dans le triangle Sanguinet-Biscarrosse-Parentis. Les routes départementales RD46 et RD652, je répète, sont coupés dans le triangle Sanguinet-Biscarrosse-Parentis. Merci d'éviter le secteur. Et puis en raison de ces incendies, évidemment, les liaisons SNCF entre les gares de Mont-de-Marsan et Bordeaux sont toujours interrompues.

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17: 15h12 sur FGL, merci d'être avec vous, avec nous. Pardon, édition spéciale concernant les incendies de Biscarrosse. On rejoint tout de suite Hervé Delrier au centre d'accueil des sinistrés à la salle Saint-Exupéry à Biscarrosse. Bonjour Hervé, est-ce que vous entendez bien?
18: Bonjour Julien, et oui, les directs se suivent mais ne se ressemblent pas. Avec ici sur ce centre d'accueil mis en place par la ville de Biscarrosse de nombreuses personnes. Il y a le côté psycho, il y a le côté accueil, il y a le côté hébergement également. Il y a la Croix-Rouge qui est présente. Il y a également donc juste à côté le Secours Populaire qui a amené des vêtements pour ceux qui ne pouvaient, enfin ceux qui ont perdu leur maison et qui n'ont plus rien aujourd'hui, qui se retrouvent complètement démunis. Donc vous le voyez, les services, la solidarité se met en place petit à petit et est en place depuis le tout début de cet incendie géant de Biscarrosse. J'ai à mes côtés, et je la remercie parce que c'est pas facile Julien, j'ai à mes côtés Solange qui est donc une Biscarrossaise avec Marc, et je peux vous dire que Solange et Marc sont très très affectés, comme on pouvait tous l'être, parce qu'ils viennent dans la nuit de jeudi à vendredi. Solange, vous avez perdu à Ambonnette votre maison et vous êtes hébergé ici dans cette salle Saint-Exupéry. On peut dire que vous êtes bien entouré?
19: Oui, tout à fait, il y a plein de chaleur humaine, ils sont bienveillants avec nous car nous avons tout perdu. Tout. Nous avons quitté notre maison où le feu était à peu près à 100 mètres. Les flammes étaient... C'était un mur de feu qui se dirigeait vers notre maison. Donc, en ce moment, on peut dire qu'on a sauvé notre peau. On a sauvé notre peau. C'était un monstre.
18: Vous avez eu peur pour vous? Est-ce que vous avez eu peur? Il y a cette maison qui part en flammes.
19: Au dernier moment, oui. Mais on a toujours un espoir. Un espoir. Mais là, c'est rendu, il n'y a plus rien. Plus rien. Plus rien. Plus rien. Mais on est en vie. On est en vie. On est sain et sauf.
18: Qu'est-ce qu'elle représentait, cette maison pour vous? Ce sont des années et des années de souvenirs. Combien d'années?
19: Bien sûr, une maison, c'est au-delà du matériel. Parce que bien sûr, nous étions assurés. Mais c'est tous les souvenirs qui se sont faits dedans.
18: Combien de temps?
19: 25 ans. 25 ans de notre vie. Ça fait 25 ans fin juin que nous l'avons acquise. Mes enfants ont été à l'école à Biscarrosse, en primaire, au collège, en suivant, bien sûr, après, ils ont quitté pour les grandes écoles. Mais ils ont fait donc leur enfance, leur adolescence, dans les associations de sport, au niveau du foot. C'est toute notre vie, toute notre vie.
18: Un nid, un repère, Solange, que même s'il est reconstruit, parce que quelque part il y a les assurances, heureusement vous êtes bien assuré, ce que vous m'avez dit, même s'il y a les assurances, mais on ne reconstruira jamais à l'identique de ce que vous avez connu.
19: Tout à fait. Et de plus, c'était une maison, c'est tous les souvenirs familiaux, au-delà de notre propre famille, donc Marc, Solange et leurs trois enfants. Et mes parents, mes grands-parents, on peut aller très loin comme ça. C'est toutes plusieurs vies en fait.
18: Il y a ces albums photos qu'on laisse, il y a des bibelots, des souvenirs.
19: Tout. Il n'y a plus rien. Il nous reste une dalle de béton avec que des débris.
18: Aujourd'hui, de quelle façon Solange accepte témoigner à ce micro, parce que il y a 198 habitations qui ont été détruites à Biscarrosse par cet incendie. Donc, vous vous appelez Solange, mais ça pourrait être Henriette, ça pourrait être Simone, ça pourrait être Émilie, ça pourrait être n'importe qui, n'importe quel prénom. Vous parlez au nom de toutes ces victimes. Il y a sur ce centre d'accueil un centre psychologique également. On a libéré la parole, on s'est exprimé.
19: Ah oui, tout à fait, ils sont vraiment, mais il y a une chaleur humaine telle, tout le monde est généreux.
18: Qu'est-ce qui fait du bien de parler, de vider son sac?
19: D'avoir un petit repère, parce que on n'a plus de repère aujourd'hui, on n'a plus de chez nous.
18: Vous êtes hébergé où, Solange?
19: Alors, du coup, je travaille sur le lac de Maguide pour la saison touristique. Et ma patronne, qui est une charmante personne et très dévouée, elle s'est démenée pour nous trouver un petit nid douillet et nous sommes hébergés au bord du lac.
18: Le plus difficile, c'est chanter nuit où on revoit la scène, où on revoit... repasser cette nuit de jeudi à vendredi, qui est une nuit, on le sait, apocalyptique, on l'a tous connue. Est-ce qu'on a pensé un seul moment que Biscarrosse pourrait être de cette sorte menacée par les flammes? Parce que depuis le temps que vous habitez ici, je pense que personne ne pouvait imaginer ce qui est arrivé.
19: Non, c'est inimaginable, irréel. Et le cauchemar, des scènes de guerre.
18: Marc est fragile, il faut penser à Marc. Vous voulez qu'il témoigne ici à ce micro, mais je pense que c'est mieux qu'il reste juste dans la salle, alors qu'on s'est isolé un petit peu et qu'on est autour de ce centre d'accueil. Quel est le message que vous avez à faire passer à ceux qui vous écoutent aujourd'hui et qui sont dans votre cas?
19: Soyez courageux, on n'est pas seul. Soyez courageux, on a eu une vie avant, on aura une nouvelle vie.
18: On ouvre un nouveau chapitre.
19: Voilà, tout à fait. Nous, ça s'est arrêté là. Et là, une nouvelle va se faire. C'est sûr, on va se battre.
18: Solange, merci, malgré la situation, d'avoir témoigné. C'est toujours difficile parce qu'on dit les journalistes sont voyeurs, les journalistes sont ceci. On tend juste le micro pour que ces témoignages comme le vôtre arrivent aux oreilles. et dire que finalement ça n'arrive pas qu'aux autres et qu'on peut être tous impactés, tous touchés, tous dans la détresse. Mais cette solidarité, elle se passe à travers également ces directs, ces témoignages et ces micros que nous tendons et qui font qu'à un moment donné, eh bien le lien social est là. Ici ou là, on entend ce sujet, on entend votre témoignage, Solange, et on a envie de s'entraider, tout simplement. C'est une ville solidaire aujourd'hui.
19: Exactement, c'est juste humain.
18: Merci Solange. Solange, donc, pourtant c'est très difficile pour Marc aussi, et ils sont nombreux dans ce cas-là. Il y a 198 habitations, Julien Laurenceau, qui ont été impactées, qui ont été touchées.
17: Est-ce qu'on peut rappeler Hervé Delrieux qui a en place dans ce centre d'accueil sinistré ouvert 24 heures sur 24, je vous le rappelle, à Biscarrosse, à la salle Saint-Exupéry. Quels sont les services proposés?
18: Mais il y a plusieurs services. Nous, on vient d'arriver. Il y a cet accueil. On peut dormir sur place. On est également ravitaillé. C'est-à-dire que vous pouvez déjeuner, c'est bien ça. Il y a un centre psy également. Donc la personne ne peut pas répondre aujourd'hui parce que il dépend de l'hôpital de Dax et il faut demander certaines autorisations. Donc vous n'aurez pas peut-être de direct aujourd'hui à travers ce service. Il y a également le Secours Populaire qui alimente juste à côté de ce centre d'accueil. Un genre de braderie gratuite pour ceux qui sont démunis, qui n'ont plus rien et qui veulent tout simplement s'habiller, parce que quand on a laissé son habitation et qu'on est parti, on est parti la plupart du temps avec un petit sac de chaussures, peut-être un t-shirt, on n'a pas pensé à tout et on ne peut pas penser à tout dans cette situation. Est-ce que vous avez pensé, vous, Solange, à...
19: Du tout. Moi, c'était une parenthèse. Je partais pour revenir.
18: Solange, on est là avec vous. Merci Julien. On va avoir bien sûr l'occasion de se retrouver tout au long de cette journée, de témoigner un petit peu du cœur gros comme ça des Biscarrossais qui ont été touchés, ceux qui aident également, parce que c'est important de faire parler ceux qui se retroussent les manches et qui disent on a besoin de moi, et ils sont très nombreux à se proposer bénévolement, et on les en remercie. Merci à vous Julien.
17: Merci Hervé. Et puis petite info, hein, puisque le ministre de l'économie a annoncé en fin de matinée, je vous le rappelle, que les habitants évacués en raison des incendies dans les Landes pourront bénéficier de la prise en charge de leurs frais de relogement par leur assurance habitation jusqu'à 3 semaines, même si leur logement n'a pas été endommagé. C'est pas le cas de tout le monde, malheureusement. Le délai de déclaration, là aussi, des sinistres est également prolongé jusqu'au 31 août. Bon courage tout le monde, merci d'être avec nous une nouvelle fois cet après-midi sur FGL. On se retrouve dans quelques minutes pour d'autres infos, bien évidemment.
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Et se met à l'instant sur FGL, 15h30. Maintenant, je vous le rappelle, les besoins en vêtements sont couverts à Biscarrosse, hein, face à l'élan de solidarité juste exceptionnel. La ville remercie chaleureusement toutes les personnes qui se sont mobilisées. Les dons de vêtements sont désormais suffisants pour répondre aux besoins des sinistrés et ne sont donc plus collectés pour le moment. Si de nouveaux besoins apparaissent, évidemment, la municipalité en informera la population via ses canaux officiels. Merci à vous. Petite info trafic. Je vous rappelle que les trains TER direction Bordeaux-Arcachon et Bordeaux-Morsinx dans les Landes sont supprimés jusqu'au 29 juillet prochain. La 63 toujours fermée en direction de Bordeaux depuis le Pays Basque, et puis plusieurs axes qui restent fermés à la circulation en raison de l'incendie. C'est le cas de la RD652, je le répète, fermée entre Sanguinet et Biscarrosse, entre Biscarrosse et Parentis-en-Born également. La RD46 toujours fermée entre Sanguinet et Parentis-en-Born, et la RD140 fermée à Parentis-en-Born, juste entre la RD652 et la RD43 sur environ 1 km dans le bourg. Évitez le secteur, bien évidemment, et respectez les déviations mises en place. On reste ensemble, hein, la moindre information, on se la communique. Bon courage tout le monde, bon après-midi tout de même.

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1: Bon courage tout le monde une nouvelle fois dans cette épreuve en ce lundi 27 juillet. Je vous rappelle le centre d'accueil et d'assistance aux sinistres, hein, la ville de Biscarrosse qui a mis en place un centre d'accueil. C'est la salle Saint-Exupéry. C'est ouvert 24 heures sur 24 depuis samedi avec le concours du SAMU, avec la Croix-Rouge, du Secours Populaire, de la Réserve Communale, du CIS et du CCAS. Ce centre ouvert 24 heures sur 24, hein, qui permet une assistance aux sinistrés. Nourriture, couchage évidemment, vêtements, produits d'hygiène et puis une offre complémentaire d'accompagnement individuel des sinistrés avec une aide aux démarches, état civil, assurance évidemment et logement qui vous est proposé jusqu'à 18h30, de 10h à 18h30. Je vous le rappelle, c'est ouvert 24h sur 24. L'Agence régionale de santé, l'ARS et le SAMU qui proposent également une cellule d'urgence médico-psychologique de 10h à 18h30. Restez informés en consultant les médias officiels, FGL, ainsi que les canaux de communication de la préfecture et de la ville de Biscarrosse. Un numéro pour ce centre d'accueil et d'assistance aux sinistrés, 06 15 06 51 50, 06 15 06 51 50. 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

0: 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Il est 16h.
1: 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Bonjour Émilie.
2: Et bonjour Julien, bonjour à tous. Nuit et journée plutôt calme à Biscarrosse. L'incendie est maintenu mais toujours pas fixé avec 3600 hectares partis en fumée. 8000 Biscarrossaises et Biscarrossais ont pu retourner chez eux dans les quartiers les plus sécurisés de la commune. Les professionnels de la zone industrielle de la Montagnotte ont pu également ce matin se rendre sur les lieux. Maintenant place à la constatation. Que reste-t-il ? Plus rien pour certains. C'est le cas pour Dom Vesselot, propriétaire du garage Dom Motors, qui a vu ce matin 15 ans de sa vie partir en fumée. Écoutez son témoignage.
3: Ah, moi je suis dévasté là. Je ne sais plus quoi penser, quoi dire, quoi. Voilà, c'est 15 ans de ma vie qui viennent de partir là. Et voilà, je suis perdu. Oui, il n'y a plus rien à faire là. J'étais plus confiant, inquiet. Et voilà. Et je suis parti en sachant pas ce qui allait arriver derrière. Et tout est fondu, tout est déplié. Ça fait mal au cœur de voir tout ça. C'est 15 ans de travail. Pour l'instant, on acquiesce ce coup et on prend ça en pleine face, mais on prend ça comme ça vient. Mais là, c'est un désastre et je pensais au moins récupérer quelques petites affaires, mais en fait, il n'y a plus rien du tout. Voilà, tout est brûlé.
2: Et malheureusement, beaucoup de professionnels, mais aussi de particuliers, se retrouvent dans le même désarroi que Dom. 198 bâtiments ont été détruits par les flammes sur la commune biscarrossaise, d'après le premier bilan dressé par la préfecture des Landes. Bien évidemment, l'accompagnement de ces victimes a déjà commencé, salle Saint-Exupéry, comme le souligne Hélène Larosé, maire de la commune.
4: Nous avons organisé un site d'accueil 24 heures sur 24, avec évidemment aussi nos techniciens, nos agents et les élus, pour tenir un lieu de répit, de repos et où ils trouvent d'emblée de quoi se poser, s'alimenter, dormir éventuellement, mais aussi la capacité donc d'être écoutés avec une cellule
5: psychologique
4: qui va rester toute la semaine et que l'on organisera de toute manière dans un temps long. L'intérêt aussi, c'est d'être reçu par un binôme, donc à la fois travailleur social et à la fois agent administratif, pour savoir quels sont les besoins. Et le besoin numéro un, c'est d'être accompagné sur les déclarations d'assurance, bien évidemment. Et là, on fait également la coordination, notamment d'avocats bénévoles, de spécialistes de l'assurance qui bénévolement aussi vont se joindre à nous pour accompagner les habitants.
2: Et les assureurs prendront en charge le relogement des personnes évacuées. Le ministre de l'Économie annonce que les habitants évacués en raison des incendies dans les Landes pourront bénéficier de la prise en charge de leurs frais de relogement par leur assurance habitation jusqu'à 3 semaines, même si leur logement n'a pas été endommagé. Le délai de déclaration des sinistres est également prolongé jusqu'au 31 août. Dans le même temps, Action Logement se mobilise pour les salariés sinistrés dans les Landes. Des dispositifs d'urgence sont proposés aux salariés qui ne peuvent plus habiter dans leur logement, avec un accompagnement social personnalisé, des aides financières pour faire face aux charges liées au logement ou aux frais d'hébergement. Pour bénéficier de cet accompagnement, les salariés concernés peuvent contacter Action Logement via l'adresse dédiée incendie au pluriel naq@actionlogement.fr en indiquant vos coordonnées. Un accès exceptionnel aux zones évacuées pour les propriétaires d'animaux. Les habitants concernés peuvent exceptionnellement rejoindre leur domicile cet après-midi en ce moment pour nourrir leurs animaux. À 15h, une attestation nominative a été délivrée en mairie sur présentation d'une pièce d'identité. L'accès aux habitations sera autorisé donc de 16h à 17h avant un retour obligatoire en mairie entre 16h30 et 17h30 pour signaler la sortie de la zone évacuée et récupérer sa pièce d'identité. Une seule personne par foyer est autorisée. Dans le même temps, les agents de la ville se mobilisent pour sécuriser un maximum ces zones sinistrées avec des lances à eau. Ils arrosent les abords des maisons, là où les végétations fument encore. Ils repèrent également les points chauds ou flammes qui persistent pour éviter toute reprise. Et puis les besoins en vêtements sont couverts à Biscarrosse. Face à l'élan de solidarité et de générosité, la ville remercie chaleureusement toutes les personnes qui se sont mobilisées. Les dons de vêtements sont désormais suffisants pour répondre aux besoins des sinistrés et ne sont donc plus collectés pour le moment. Si de nouveaux besoins apparaissent, la municipalité en informera la population via ses canaux officiels. Une générosité que salue la maire de Biscarrosse. Voilà pour l'essentiel de l'actualité. Je vous souhaite à tous de passer quand même une excellente après-midi à l'écoute d'FGL.
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17: 16h14 maintenant sur FGL. J'espère que tout va bien. Bon courage tout le monde. On reçoit Hervé Delrieux, toujours au centre d'accueil des sinistrés à la salle Saint-Exupéry. Hervé, est-ce que vous nous entendez?
18: Tout à fait, mon cher Julien, pour vous répondre précisément, avec à mes côtés Madame Gaëlle Huguen, qui est présidente de Biscarrefuge, parce que c'est vrai qu'on se pose la question, pendant cet incendie de Biscarrosse, qui s'occupait des animaux, des gens qui étaient réfugiés finalement dans les centres, de quelle façon les animaux errants vont être récupérés? Bien, nous avons peut-être la réponse avec notre amie donc Gaëlle. Gaëlle, je sais que vous êtes vraiment une Brigitte Bardot entre guillemets des animaux ici sur le secteur. Biscarrefuge, on rappelle ce qu'est exactement Biscarrefuge.
19: Alors Biscarrefuge a été créé depuis 14 ans. Nous prenons en charge les chiens et les chats errants de la communauté des communes et nous les proposons à l'adoption. Ils partent dans un premier temps en famille d'accueil. Nous les mettons en règle et nous leur cherchons une famille définitive.
18: Comment on a géré la situation? Comment on a géré ce cas de figure assez exceptionnel de cet incendie Biscarrossé?
19: Dans un premier temps, quand il y a eu les premières évacuations où les gens ont été emmenés à l'Arpenteçon, nous avons proposé notre aide en emmenant des cages de transport, des cages pour pouvoir mettre à l'abri les chiens, de la nourriture. Et après, malheureusement, j'ai été comme beaucoup, j'ai été évacuée. Donc la priorité a été de mettre à l'abri les animaux que j'ai en famille d'accueil et mes animaux personnels. Et malheureusement, 80% de mes familles d'accueil ont été évacuées. On a pu en faire venir sur Biscarrosse, donc maintenant on répond aux SOS des gens. Il y a eu une belle chaîne de solidarité, ce que beaucoup ont proposé leur aide, mais malheureusement ils ne peuvent pas rejoindre Biscarrosse, que les routes sont pour la plupart fermées. On a aussi beaucoup d'aide, les gens font des dons de croquettes, et quand les gens n'ont pas pu évacuer avec leurs chats, sans mettre, en faisant attention évidemment de respecter les règles des pompiers, on essaye avec l'autorisation des gens de se rendre dans leur jardin pour voir si l'animal est toujours là. Et s'il est là, on met de l'eau et des croquettes. Et quand les gens nous les demandent, on les embarque avec nous et on les met à l'abri dans une famille d'accueil.
3: À condition qu'il y ait une chatière, parce que on ne peut pas rentrer chez les personnes qui sont parties de chez elles. De cette manière-là, parce qu'il y a des animaux qui sont restés à l'intérieur des maisons et certains qui ne sont pas encore rentrés.
19: Tout à fait. On s'occupe vraiment que les gens qui nous contactent, soit par notre page Facebook, soit par SMS. Et après, on voit un peu au cas par cas.
3: Il y a aussi tous ces animaux, cette faune qui a souffert avec les incendies. Il y a ces images terribles également qui ont fait le tour du net de chevaux d'un ranch, en l'occurrence le ranch Eldorado, qui ont été fort heureusement libérés et qui galopaient à travers les rues, à travers les diverses rues de Biscarrosse. Que sont devenus ces animaux? De quelle façon vous avez suivi cette opération?
19: Moi, je l'ai suivi clairement sur les réseaux, hein. J'ai vu les vidéos qui ont tourné. Et quand je suis rentrée chez moi pour pouvoir évacuer, ils étaient déjà tous très actifs. Il y avait énormément de voitures avec des remorques pour les récupérer. Et il y a eu énormément de chance. Ils ont été récupérés très rapidement. Ils ont pu être mis à l'abri.
3: Les chiens ont pu être amenés par les personnes qui ont laissé leur logement, leur maison, leur appartement le jour J, c'est-à-dire dans la nuit critique, dans la nuit de jeudi à vendredi.
19: Alors, de ce que j'ai pu voir, parce que j'ai été évacuée 3 fois, pas m'avancer, mais je pense que bien 90% des chiens sont partis avec leurs propriétaires. Ce qui a été plus compliqué, ben évidemment, c'est le chat. Soit le chat est à l'intérieur et tu peux l'attraper facilement. Si le chat est en train de faire un tour dans le quartier, malheureusement, certains ont dû les laisser à contre-cœur.
3: Il y a ces animaux sauvages. J'en parlais il y a quelques instants, ça c'est difficilement quantifiable. Tous ceux qui ont pu se sauver, on va dire, de cet incendie géant. De quelle façon peut-on, je veux dire, aider ces animaux, les amener dans quel centre pour que la vie puisse continuer agréablement pour eux?
19: Alors, sans pareil, je venais les pompiers. Je pense que la première chose, c'est de pouvoir leur mettre des petits abreuvoirs pour qu'ils puissent boire de l'eau, ce qui est le plus important. Tout ce qui concerne les oiseaux, mais malheureusement, je vous aurais dit la LPO, mais Audange a été aussi évacué. Et pour ce qui est vraiment la faune sauvage, il y a une fondation qui existe dans le nord des Landes.
3: L'après, c'est quoi? De quelle façon on gère, Gaël? De quelle façon on peut se rendre utile? Et quel est le message peut-être que vous voulez adresser à tous ceux qui n'ont pas pu rentrer et qui ont encore des animaux chez eux?
19: L'après, pour le moment, c'est trop tôt. Je viens juste de rentrer sur Biscarrosse, en tirer des leçons, j'ai envie de dire. Et pour les gens qui, malheureusement, n'ont pas pu emmener leurs animaux, ne culpabilisez pas. On a été évacués très rapidement. On a tout fait ce qu'on a pu. Et dans des moments d'urgence, on fait au mieux. Et dites-vous que si c'est votre cas et que c'est dans un secteur où on peut se déplacer, on peut aller voir si votre animal est là et si besoin, mettre de l'eau et des croquettes dans votre jardin ou sur le trottoir en attendant votre retour.
3: Merci Gaëlle pour ce que vous faites pour nos amis à quatre pattes. Merci encore. Il y a aussi les oiseaux, il y a encore d'autres animaux domestiques qui sont en difficulté peut-être dans certaines maisons, d'autres qui n'ont pas eu la chance de survivre peut-être. Ça aussi on y pense et on a le cœur gros comme ça. Merci. N'hésitez pas donc à nous joindre pour faire passer n'importe quel message dans la mesure où ces messages-là donc puissent être, je veux dire, puissent coordonner, on va dire, les différents services. Merci Gaël, en tous les cas, d'avoir pensé à tous nos animaux domestiques. C'est vrai que les questions nous reviennent souvent. De quelle façon, que sont devenus ces animaux? De quelle façon on les entretient? De quelle façon on les nourrit? Je pense que vous avez répondu en partie à notre question. Merci, nous étions ici en direct avec Gaël Huguen, qui est la présidente de Bisca Refuge, Julien.
17: Merci beaucoup Hervé, et puis je vous le rappelle, hein, dans le même temps, Action Logement qui se mobilise pour les salariés sinistrés dans les Landes avec des dispositifs d'urgence qui sont proposés aux salariés qui ne peuvent plus habiter dans leur logement, un accompagnement social personnalisé, notamment des aides financières pour faire face aux charges liées au logement ou aux frais d'hébergement. Alors si vous voulez bénéficier de cette aide, les salariés concernés peuvent contacter Action Logement via l'adresse dédiée, incendie au pluriel naq@actionlogement.fr en indiquant vos coordonnées. coordonnées très très vite avec d'autres informations. Bon courage tout le monde.
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14: 16h27, nouveau direct, évidemment, édition spéciale concernant ces incendies à Biscarrosse. Avec Hervé Delrieux, toujours au centre d'accueil pour les sinistrés, à Biscarrosse, salle Saint-Exupéry. Hervé.
15: À mes côtés, et pour ce direct, mon cher Julien Laurenceau, nous avons Isabelle Roland, qui est la secrétaire du Secours Populaire de Biscarrosse. Car vous le savez peut-être, vous ne le savez pas, mais on vous l'apprend. Il y a donc une collecte qui est organisée par le Secours Populaire ici sur ce centre d'accueil de la salle Saint-Exupéry de Biscarrosse en raison, vous le savez, de cet incendie géant. Et depuis hier, vous êtes sur place, Isabelle Roland, pour non seulement collecter, mais donner des vêtements aux réfugiés. Expliquez-nous comment ça se passe.
16: Alors nous, on a pris la salle hier à partir de 10h. Et on a trié tout ce que les gens ont donné. Il y a énormément de monde. Il n'y a pas que des Biscarrossais. Il y a des camions qui sont arrivés de Bayonne, de Biarritz, de Lynx, qui nous ont amené des affaires. On trie tout par catégorie, par âge, pour que ça soit plus facile pour redonner aux gens qui ont besoin. Donc ça, c'est la première chose. Les gens arrivent et là, on voit avec eux ce qu'ils ont besoin. Nous trions les vêtements, les couches pour les bébés. On a les croquettes pour les animaux, des choses comme ça. Et on a aussi tout ce qui concerne l'hygiène. Donc, il y en a qui ont besoin que de vêtements et il y en a qui ont besoin de du total.
15: Est-ce que la présentation est bonne? Est-ce que les gens, les sinistrés, osent venir en se disant « bon, je n'ai pas le choix » Parce que parfois, c'est une question de morale, de se dire, on hésite, on a peur de se montrer. Quand on est réfugié, on se victimise.
16: Oui, oui. Alors, ça a démarré tout doucement hier. Et là, aujourd'hui, ça a pris beaucoup d'ampleur parce qu'il y a eu des communiqués pour dire qu'on était là et qu'on pouvait automatiquement les aider. Donc, il y a de plus en plus de monde qui vient. Et on est ouvert toute la nuit. On reste ouvert toute la nuit.
15: Il a fallu libérer la parole aussi. Enfin, ça permet également de venir chercher des vêtements, de venir chercher peut-être des croquettes ou autres, comme vous dites, à ces réfugiés, de libérer une parole. Ils ont besoin de parler.
16: Ah oui, bien sûr. Et puis on essaye de les faire déstresser, de les faire rigoler. On leur montre les vêtements qui correspondent pas forcément à eux, mais pour dire bon ça va. Là tout à l'heure j'ai un papy, une mamie. J'ai mamie, ça te plaît? Voilà, il faut essayer d'extérioriser tout ça, que les gens se sentent à l'aise quand ils viennent nous voir. Alors nous, avec le Secours Populaire, on a l'habitude, on fait ça toute l'année. Hein, donc, et normalement, ça se passe bien. Jusqu'à maintenant, ça se passe bien. Et là, c'est vrai qu'il y a de plus en plus de monde qui vient. Et on a de la chance qu'on a énormément de bénévoles, en plus de ceux du Secours Populaire. On a énormément de gens d'ici, et quoi, même, ou des sinistrés, qui sont là pour nous donner un coup de main, pour ça les occupe. Ils pensent pas à leur malheur.
15: Et puis, il faut casser, comme on a dit, la pudeur.
16: Bien sûr.
15: Faire en sorte qu'on se sent à l'aise et qu'on est dans une situation d'urgence et que ça peut arriver à tout le monde.
16: C'est pour ça qu'on est comme avec les amis à côté qui font, eux, la partie alimentaire. C'est pour ça qu'on reste toute la nuit. Si jamais... Il y en a qui sont arrivés hier soir, il était 11h. Alors, est-ce que c'est parce qu'ils veulent pas se montrer pudeur? Je ne sais pas. Mais voilà, donc c'est pour ça qu'on reste toute la journée, toute la nuit. Moi, hier j'ai fait 10h, 2h du matin. Je suis rentrée chez moi et je me suis relevée à 3h parce que voilà. Et j'étais là, je suis là depuis ce matin à 6h. Ils ont fait un relais pour les nuits. On a monté des équipes et on tourne pour pas avoir 50 bénévoles aujourd'hui et 10 demain, quoi. Hein. Donc on a réussi à faire, il y en a plein aujourd'hui. On est à une trentaine aujourd'hui. Entre ce matin et cet après-midi, on a eu 30 personnes différentes. Demain, j'ai la même chose entre le matin et l'après-midi. Et on va tourner comme ça mais jusqu'à ce qu'il y ait besoin.
15: Combien on évalue le nombre de personnes qui sont nécessiteuses? On sait qu'il y a 198, par exemple, pratiquement 200, et peut-être plus, on risque d'en découvrir, habitations qui ont été impactées par le feu, par le sinistre, ou entièrement ou en partie, dont vous multipliez par le nombre de personnes, c'est 400 ou 500 personnes peut-être.
16: Par trois, voilà, on se dit, entre ceux qui ont deux enfants et les personnes qui sont qu'un couple, on multiplie par trois, quoi. Le nombre de personnes qui vont pouvoir venir, voilà. On a énormément, énormément de dons et on fait l'hygiène et les fringues à gogo, on est obligé d'en ramener, voilà. Alors nous, pour l'instant, c'est compliqué parce qu'on a perdu nos locaux, on a perdu tout ce qui est administratif, centre de tri, voilà. On n'a plus que le hangar pour l'instant et on a un véhicule qui est là-bas, mais on n'a plus de clé parce qu'ils ont fondu dans le bureau.
15: Vous aviez zone industrielle de Biscarrosse, là où le sinistre a le plus impacté.
16: Oui. Donc on a, alors on est parti là, on a demandé à refaire faire les clés, ça fait une facture, on verra avec notre PD pour voir ce qui pourra être fait. Ils nous ont dit qu'ils allaient nous soutenir et nous aider. On n'a plus d'ordinateur, on n'a plus...
15: Plus de hangar, plus de matériel, mais par contre vous avez...
16: Le hangar, on l'a.
15: Le hangar, vous l'avez, ce sont les bureaux, pardon.
16: Voilà, on a tout ce qui est habits, chaussures, c'est pour ça qu'une fois que ça sera fermé ici, le centre, on va continuer à faire à la zone, mais on n'a plus du tout de bureau, ordinateur, imprimante, toutes choses comme ça, disque dur, téléphone, voilà. Et on est quand même chanceux, hein. On a le hangar avec tous les meubles, les donc quand ils vont avoir besoin de meubles, on sera là. Les vêtements, les chaussures, tout ça on va avoir. Et puis ben on va être là. Et puis s'il y a besoin d'alimentaire, on va les inscrire aux distributions. On en fait tous les 15 jours. Donc on va pouvoir aussi les inscrire. On leur a déjà parlé à ceux qui sont venus, qui vous allez pouvoir venir s'ils ont envie. Bon, pour l'instant en tant que centre là, c'est eux qui les aident. Et puis après on verra bien ce que on est là. On est là. Après, à Biscarrosse, ça fait 34 ans hein, qu'on est là. Donc,
15: Écoutez, moi, je vous annonce une bonne nouvelle. Déjà, avec la radio, dès que le sinistre sera en partie ou presque complètement géré, on vous offrira une semaine de campagne radio pour que vous ayez peut-être du matériel. Ce matériel que vous avez perdu, un appel aux dons qu'on pourrait faire et d'accord. Qu'on pourra faire sur antenne. Voilà, vous avez une campagne déjà sur la station.
16: D'accord, c'est très gentil. Et bon,
15: c'est normal.
16: On est soutenu, donc voilà, on se sent entouré. On se sent entouré. C'est bien. C'est bien.
15: Ces valeurs, ce don, parce que aider les autres, l'entraide, tendre la main, je suppose que c'est de famille ou c'est...
16: Moi, ça fait déjà 34 ans que je suis dans l'association, donc oui, c'est une vocation après, hein. c'est pas une partie de plaisir, c'est fatigant, c'est contraignant, il y a beaucoup de choses à gérer, il y a du stress énormément.
15: Des valeurs aussi, ce sont des valeurs que vous portez en vous.
16: Bien sûr, hein. Et bon, ça fait 34 ans que j'y suis, donc sinon je serais plus là, hein. On est d'accord. Non, et puis bon, les valeurs du secours, c'est tout ce qui est humain et notre, hein, donc on est là pour ça. On fait ce qu'on peut, à notre rythme, des fois, mais on fait ce qu'on peut.
15: Merci en tous les cas, Isabelle Roland, vous avez utilisé les bons mots pour qu'on puisse être totalement convaincu, et puis vous avez votre sourire, votre dynamisme qui fait qu'à un moment donné, on met à l'aise, on va dire, tous ces sinistrés, et on se dit, on est tous dans la même galère, quoi, et quelque part, c'est... Ce qui t'arrive pourrait m'arriver à moi. C'est dans cet état d'esprit qu'on est.
16: J'ai mon fils qui a perdu sa maison. et que je vais héberger. Donc voilà, c'est des choses qui arrivent.
15: Merci Isabelle Roland. Je rappelle qu'on était avec la secrétaire du Secours Populaire de Biscarrosse, ici, juste au centre d'accueil Saint-Exupéry, où plusieurs services sont en place. Il y a l'hébergement, je vous le rappelle, il y a la cellule psychologique. Il y a également, donc, outre la cellule psychologique, la Croix-Rouge qui est sur place. Il y a ses vêtements, ses denrées, enfin, du moins les pour denrées. Les animaux. Oui. Il y a aussi des denrées qui sont distribuées, mais vous le voyez, je pense que tout est mis en place pour essayer d'être le plus réactif possible, mon cher Julien.
14: Merci beaucoup Hervé, et puis dons de vêtements hein, face à l'élan de solidarité, la ville de Biscarrosse qui remercie chaleureusement toutes les personnes qui se sont mobilisées. Les dons de vêtements sont désormais suffisants pour répondre aux besoins des sinistrés et ne sont donc plus collectés pour le moment. Je dis bien pour le moment, si de nouveaux besoins apparaissent, eh bien la municipalité en informera la population via ses canaux officiels. À plus tard pour d'autres info. Bon courage tout le monde et bon après-midi tout de même.
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1: 16h48 maintenant sur FGL. Vous êtes nombreuses et nombreux à nous demander les routes encore fermées. Je vous le rappelle, avec le préfet des Landes qui a communiqué, les routes départementales RD46 et RD652 sont toujours coupées dans le triangle Sanguinet, Biscarrosse, Parentis. Merci évidemment d'éviter le secteur. Et puis en raison des incendies en cours en Gironde également, les liaisons SNCF entre les gares de Mont-de-Marsan et Bordeaux sont toujours interrompues. Si vous venez de Mimizan, eh bien, sachez que la route du CEL est toujours ouverte jusqu'à ce soir. C'est organisé par convoi. Bonne fin d'après-midi. Un nouveau point sur votre actu à 17h avec Émilie Gébleu. Bon courage tout le monde.

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un petit peu de musique pendant ces temps durs. Tamper City, Self-Hour à l'instant, 16h56. Rappel, solidarité, logement, Action Logement qui se mobilise pour accompagner notamment les salariés sinistrés par les incendies qui touchent la Gironde, évidemment les Landes. Des dispositifs d'urgence qui sont proposés aux salariés du secteur privé qui ne peuvent plus habiter leur logement à la suite des incendies. Accompagnement social personnalisé, aide financière pour faire face aux charges liées au logement ou aux frais d'hébergement.

ainsi que des solutions pour faciliter l'accès à un nouveau logement. Pour bénéficier de cet accompagnement, vous êtes invité à contacter Action Logement via l'adresse dédiée incendie au pluriel nacu@actionlogement.fr. Incendie au pluriel nacu@actionlogement.fr en indiquant vos coordonnées. Les équipes d'Action Logement qui restent mobilisées pour vous accompagner. Nouveau point sur votre actu dans quelques minutes, ce sera 17h avec Émilie Gébleu.

0: 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Il est 17h.
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2: Et bonjour Julien, bonjour à tous. Nuit et journée plutôt calme à Biscarros. L'incendie est maintenu mais toujours pas fixé avec 3600 hectares partis en fumée. 8000 Biscarrossaises et Biscarrossais ont pu retourner chez eux dans les quartiers les plus sécurisés de la commune. Les professionnels de la zone industrielle de la Montagnotte ont pu également ce matin se rendre sur les lieux. Maintenant, place à la constatation. Que reste-t-il ? Plus rien pour certains. C'est le cas pour Dom Veslo, propriétaire du garage Dom Motors, qui a vu ce matin 15 ans de sa vie partir en fumée. Écoutez son témoignage.
3: Ah, moi, je suis dévasté là. Je ne sais plus quoi penser, quoi dire, quoi. Voilà, c'est 15 ans de ma vie qui viennent de partir là. Et voilà, je suis perdu. Oui, il n'y a plus rien à faire là. J'étais plus confiant, inquiet, et voilà. Et je suis parti en sachant pas ce qui allait arriver derrière. Et tout est fondu, tout est déplié. Ça fait mal au cœur de voir tout ça. C'est 15 ans de travail. Pour l'instant, on acquiesce le coup et on prend ça en pleine face, mais on prend ça comme ça vient. Mais là, c'est un désastre et je pensais au moins récupérer quelques petites affaires, mais en fait, il n'y a plus rien du tout, du tout, du tout. Voilà, tout est brûlé.
2: Et malheureusement, beaucoup de professionnels, mais aussi de particuliers, se retrouvent dans le même désarroi que Dom. 198 bâtiments ont été détruits par les flammes sur la commune biscarrossaise, d'après le premier bilan dressé par la préfecture des Landes. Bien évidemment, l'accompagnement de ces victimes a déjà commencé, salle Saint-Exupéry, comme le souligne Hélène Larosé, maire de la commune.
4: Nous avons organisé un site d'accueil 24 heures sur 24 avec évidemment aussi nos techniciens, nos agents et les élus pour tenir un lieu de répit, de repos et où donc ils trouvent d'emblée de quoi se poser, s'alimenter, dormir éventuellement, mais aussi la capacité donc d'être écoutés avec une cellule
5: psychologique
4: qui va rester toute la semaine et que l'on organisera de toute manière dans un temps long. L'intérêt aussi, c'est d'être reçu par un binôme, donc à la fois travailleur social et à la fois agent administratif, pour savoir quels sont les besoins. Et le besoin numéro un, c'est d'être accompagné sur les déclarations d'assurance, bien évidemment. Et là, on fait également la coordination, notamment d'avocats bénévoles, de spécialistes de l'assurance qui bénévolement aussi vont se joindre à nous pour accompagner les habitants.
2: Et les assureurs prendront en charge le relogement des personnes évacuées. Le ministre de l'Économie annonce que les habitants évacués en raison des incendies dans les Landes pourront bénéficier de la prise en charge de leurs frais de relogement par leur assurance habitation jusqu'à 3 semaines, même si leur logement n'a pas été endommagé. Le délai de déclaration des sinistres est également prolongé jusqu'au 31 août. Dans le même temps, Action Logement se mobilise pour les salariés sinistrés dans les Landes. Des dispositifs d'urgence sont proposés aux salariés qui ne peuvent plus habiter dans leur logement, avec un accompagnement social personnalisé, des aides financières pour faire face aux charges liées au logement ou aux frais d'hébergement. Pour bénéficier de cet accompagnement, les salariés concernés peuvent contacter Action Logement via l'adresse dédiée incendie au pluriel naq@actionlogement.fr en indiquant vos coordonnées. Un accès exceptionnel aux zones évacuées pour les propriétaires d'animaux. Les habitants concernés peuvent exceptionnellement rejoindre leur domicile cet après-midi en ce moment pour nourrir leurs animaux. À 15h, une attestation nominative a été délivrée en mairie sur présentation d'une pièce d'identité. L'accès aux habitations sera autorisé donc de 16h à 17h avant un retour obligatoire en mairie entre 16h30 et 17h30 pour signaler la sortie de la zone évacuée et récupérer sa pièce d'identité. Une seule personne par foyer est autorisée. Dans le même temps, les agents de la ville se mobilisent pour sécuriser un maximum ces zones sinistrées avec des lances à eau. Ils arrosent les abords des maisons, là où les végétations fument encore. Ils repèrent également les points chauds ou flammes qui persistent pour éviter toute reprise. Et puis les besoins en vêtements sont couverts à Biscarrosse. Face à l'élan de solidarité et de générosité, la ville remercie chaleureusement toutes les personnes qui se sont mobilisées. Les dons de vêtements sont désormais suffisants pour répondre aux besoins des sinistrés et ne sont donc plus collectés pour le moment. Si de nouveaux besoins apparaissent, la municipalité en informera la population via ses canaux officiels. Une générosité que salue la maire de Biscarrosse. Voilà pour l'essentiel de l'actualité. Je vous souhaite à tous de passer quand même une excellente après-midi à l'écoute d'FGL.
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14: 17h14 maintenant sur FGL, merci d'être avec nous. On retrouve Hervé Delrieux sur le terrain au centre d'accueil des sinistrés à la salle Saint-Exupéry de Biscarros. Hervé.
15: Oui, nous avons, mon cher Julien, posé les valises devant ce centre d'accueil exactement, où il y a beaucoup d'activités, beaucoup de personnes qui viennent non seulement, comme je vous l'ai dit tout à l'heure, chercher des vêtements, d'autres denrées également. C'est un centre de logement pour les réfugiés de cet incendie biscarrossé. Et j'ai à mes côtés Laura. Qui est Laura? Eh bien, elle est bénévole au centre équestre d'Anil, anciennement Ranch l'Eldorado, le centre équestre d'Anil. Alors, ça vous dit quelque chose pour ceux qui nous suivent, parce que tout simplement, il y a eu des images qui ont fait le tour du monde, et ces images, ce sont le soir, dans la nuit de jeudi à vendredi, ce sont les chevaux qui ont été donc lâchés dans les rues de Biscarros, parce que l'incendie l'aura arrivé, et il fallait faire au plus vite. De quelle manière vous avez vécu cette nuit?
16: Alors moi, je n'ai pas pu me rendre aux écuries à temps, parce que quand j'ai su qu'il fallait évacuer les écuries, la route était déjà barrée, donc j'ai pas pu m'y rendre. Il y avait toutes les équipes des écuries qui ont fait un travail remarquable, qui ont embarqué plusieurs chevaux dans plusieurs camions, plusieurs vans, à l'aide des propriétaires des chevaux, de bénévoles. Il y a eu une mobilisation incroyable.
15: Il y avait combien de chevaux sur place?
16: Il y avait une centaine de chevaux. Donc il y en a certains qui ont pu embarquer, qui ont pu partir un petit peu partout. Dans un premier temps, pas moi particulièrement, mais ils les avaient mis pas très loin. Mais faute de transport, il y en a beaucoup qui n'ont pu embarquer, donc ils ont dû casser les clôtures pour les faire. C'était la seule solution.
15: Ça veut dire que c'est combien de chevaux qui ont été lâchés dans la nature?
16: Une dizaine de chevaux qui ont été lâchés dans la nature.
15: Pas plus, hein?
16: Non, pas plus.
15: Ce sont 17 dizaines de chevaux qu'on voit sur les images qui ont fait le tour du monde, Laura, voilà.
16: Exactement, c'est cette dizaine de chevaux-là. Et on leur a fait confiance, on a fait confiance à leur instinct. Ils ont pu, par leur instinct incroyable, ils se sont dirigés vers la plage. Et fort heureusement, d'ailleurs. Et ils ont pu être récupérés par des personnes qui avaient été appelées, justement. On avait fait un appel à la vigilance parce qu'il y avait, ils étaient quand même sur la route, donc il y avait quand même un appel à la vigilance. Et donc il y a plusieurs personnes qui sont venues avec des vans, des camions, et ils ont pu récupérer tous les chevaux qu'on voit sur cette fameuse vidéo mondialement connue maintenant. Nos poneys sont des stars maintenant.
15: Sont sauvés aussi, cette dizaine de poneys. Vous les avez récupérés ou ils sont aux quatre coins du département? Parce que ce qu'il faut dire, c'est que, et c'est pour ça que vous faites ce direct avec nous, il y a un appel aux dons. On va en parler dans quelques instants, parce que en ce lieu biscarrossé et pendant ces événements, pendant cet événement de l'incendie de Biscarrosse, il faut dire que ce ranch a été fortement endommagé.
16: Oui, tout à fait. Alors, en fait, ce qui s'est passé, c'est qu'après avoir fait évacuer tous les chevaux qui sont d'ores et déjà maintenant sains et saufs, la centaine de chevaux, quand même, faut préciser qu'il y avait vraiment une centaine de chevaux. Il y a des voitures qui ont été touchées sur le parking, le hangar avec tous les engins, la nourriture des chevaux. Il y a des paddocks qui ont été touchés, donc il y a des clôtures à refaire. Il y a un travail monstre maintenant de reconstruction, et c'est pour ça que en ligne sur les réseaux sociaux il y a une cagnotte qui a été mise en place pour pouvoir accueillir des dons
15: et que ces dons puissent aider à reconstruire. C'est tout à fait ça, Laura. Vous avez une cagnotte, il y a toujours un plafond, c'est un plafond de combien qu'il vous faut à peu près, enfin du moins vous avez estimé le plafond à combien?
16: Alors là j'ai pas regardé exactement le plafond est à combien, faut aller voir sur le site des écuries dans Nil, soit sur le Facebook ou l'Instagram écuries dans Nil.
15: Alors on tape écuries dans Nil, écuries au pluriel, D'E N, oui. Plus loin, H-I, deux L. Voilà, exactement, pour ceux qui veulent aider et ceux qui ne connaissent pas ce lieu, donc qui est un lieu quand même, je veux dire, et qui est bien reconnu, tout à fait, voilà, c'est ça.
16: Ma fille monte à cheval là-bas, depuis plusieurs années maintenant, ce sont des personnes incroyables qui tiennent ces lieux, on les remerciera jamais assez d'avoir sauvé tous ces chevaux, parce que c'était... J'ai pas les mots, c'est les pauvres bêtes, quand on les voit courir les flammes derrière, c'est une image, je crois, qui restera jamais gravée. Ma fille, quand elle a vu ça, il y a un des chevaux qu'elle monte souvent dans ce centre équestre, elle m'a dit: maman, il est là, il va aller bien. Et elle était très très très inquiète, on était très inquiets pour ces chevaux là vraiment, j'ai pas les mots pour les remercier. Ils ont été tous incroyables, quoi. Que ce soit les responsables, la monitrice Marion, qu'on embrasse tous très fort aussi, c'est des pauvres bêtes, ils ont fait vraiment un travail incroyable, quoi.
15: Alors c'est un couple de gérants qui tient ce ranch dans Nil, Marine et Rémi, que nous saluerons ici à travers ce direct. Et après il y a des bénévoles, il y a des salariés, comment ça marche?
16: Il y a des salariés, bien évidemment, dont Marion qui est salariée, comme je disais tout à l'heure, c'est la coach de ma fille. Et il y a des bénévoles comme moi qui sont parents d'élèves, et d'autres qui n'y travaillent pas ou qui n'ont pas d'enfants, qui aussi, comme Marine et Rémi, sont des amis, tout ça, sont bénévoles dans les écuries.
15: Donc, cagnotte en ligne, une cagnotte très importante si vous voulez aider, et ça fait partie finalement des messages importants de cet après-incendie du Biscarrosse. Si vous voulez aider le ranch d'Anil à Biscarrosse, eh bien, allez sur le Facebook du ranch d'Anil ou sur l'Instagram, et vous aurez bien sûr le lien de cette cagnotte. La passion de l'équitation, ta fille aussi là, son prénom c'est...
16: Lia,
15: approche-toi Lia, viens me voir, viens à mes côtés. Lia, tu as quel âge?
16: 12 ans.
15: Tu as 12 ans. Et toi, Lia, 12 ans, bien, l'équitation, c'est non seulement un loisir, mais une véritable passion que t'as transmise ta mère.
16: Pas vraiment, c'est pas vraiment ma mère qui me l'a transmise cette passion, c'est plus une copine à moi qui faisait déjà du cheval et du coup j'ai voulu aussi faire du cheval.
17: Quand j'étais plus jeune, beaucoup plus jeune.
15: Comment tu as vécu cet incendie ici?
16: Beaucoup de stress par rapport aux chevaux, s'ils allaient bien ou quoi, mais sinon ça va parce que là maintenant je sais qu'ils sont en sécurité et voilà.
15: T'as pas eu trop peur?
16: Ça va.
17: Pour les chevaux, pour nous.
15: Oui, pour les chevaux, t'as eu peur pour les chevaux, voilà. Mais enfin, les humains ont eu très très peur également. Merci en tous les cas à Laura pour ce témoignage et cet appel, bien sûr, que nous relions ici par le biais d'FGL et à travers le Facebook FGL où vous nous suivez en direct avec l'image. Désolé, parfois on a, pas pour vous Laura, mais on a le physique radiophonique. Et puis, de notre côté, oui, vous reconnaissez Julien, je sais, naturellement. Et puis de notre côté, donc, ce direct par la voix des ondes, puisque côté équipe, eh bien, on a repris les commandes un petit peu, parce que ça a été très difficile. C'est vrai que certaines personnes nous posent des questions. Tiens, pourquoi vous n'avez pas pu le jour J totalement interagir? Eh bien, je pense que toute l'équipe était impactée à titre personnel et autres. Et on a toujours été sur le terrain, par contre, et nous reprenons les programmes avec passion, comme nous savons le faire. Voilà, mon cher Julien, ce que j'avais à dire. Ultime et direct de cette journée, du moins sur l'antenne. On va continuer avec les Facebook FGL, à être toujours présent, à vous informer, à vous guider. Je sais qu'il y a une conférence de presse.
14: À quelle heure allez-vous attendez.
15: Ah, mais ça, écoutez,
14: vous ne l'avez pas.
15: Vous me demandez une heure précise avec monsieur le préfet qui est sur le terrain, qui est évidemment dans l'hélicoptère ou autre, qui est à droite, à gauche.
14: Ça sera dans la soirée, en tout cas.
15: Entre l'heure que l'on décide et l'heure à laquelle ça va se faire, c'est toujours un petit peu particulier. Mais on espère aux alentours de 18h30, 19h, voire 19h30. Voilà.
14: En direct sur Facebook.
15: Sur Facebook FGL, voilà, et puis on reprendra, Émilie Gébleu reprendra à travers tous les journaux d'information, les flashs, demain, les principaux résumés des interventions que nous avons eues ce jour. Merci Julien.
14: Merci Hervé, et puis je vous le rappelle, vous êtes nombreuses et nombreux à nous demander les routes encore fermées à l'heure actuelle, au moment où je vous parle, hein, plusieurs axes qui restent fermés à la circulation, c'est le cas de la RD652, fermée entre Sanguinet et Biscarrosse, fermée également entre Biscarrosse et Parentis-Sans-Borne, la RD46 fermée entre Sanguinet et Parentis-Sans-Borne, et puis la RD140 fermée à Parentis-Sans-Borne, entre la RD652 justement et la RD43 sur environ 1 km dans le bourg. Et puis la SNCF, hein, toujours les trains TER direction Bordeaux-Arcachon et Bordeaux-Morsinq qui sont supprimés jusqu'au 29 juillet. Voici l'essentiel de l'info. On se tient au courant évidemment dans les prochaines minutes s'il y a des évolutions. Bonne fin d'après-midi tout de même.
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17h44 maintenant sur FGL, bonne fin d'après-midi. J'espère que pour celles et ceux qui ont pu reprendre le boulot dans la douleur et la fatigue, j'imagine que vous allez bien. Je vous rappelle les axes qui sont pour le moment fermés, hein, la RD652 fermée entre Sanguinet et Biscarrosse, la RD652 toujours fermée entre Biscarrosse et Parentis-sans-Borne, la RD46 qui est fermée entre Sanguinet et Parentis-sans-Borne, et la RD140 fermée à Parentis entre la RD652 et la RD43 sur environ 1 km dans le bourg. Éviter le secteur évidemment et respecter les déviations mises en place. Route ouverte toujours à Biscarrosse plage et Mimizan par le CEL. C'est organisé par convoi. Les horaires à partir de 8h le matin. Et puis je vous rappelle que les trains TER direction Bordeaux Arcachon et Bordeaux Morsinx dans les Landes évidemment sont supprimés jusqu'au 29 juillet. Je vous rappelle également nouvelle intervention du préfet des Landes. Alors on n'a pas d'heure fixe, mais ce sera en début de soirée à retrouver sur les réseaux sociaux, notamment sur le Facebook d'FGL en live pour les toutes dernières nouvelles concernant cet incendie. Plein de courage tout le monde, et puis dans quelques instants à 18h l'actualité avec Émilie Gébleu, là aussi les toutes dernières infos et puis quelques témoignages. Je pense fort à vous, on pense fort à vous, et on se retrouve demain à partir de 7h au plus près de vous dans cette épreuve évidemment, à partir de 7h avec Chris. Belle soirée tout de même, bon courage, et tentez de vous reposer si vous le pouvez.

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0: 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Il est 18h.
1: Édition spéciale, le journal Région d'Émilie Gébleu. Bonjour Émilie.
2: Bonjour Julien, bonjour à tous. Nuit et journée plutôt calme à Biscarrosse. L'incendie est maintenu mais toujours pas fixé avec 3600 hectares partis en fumée. 8000 Biscarrossaises et Biscarrossais ont pu retourner chez eux dans les quartiers les plus sécurisés de la commune. Les professionnels de la zone industrielle de la Montagnotte ont également ce matin pu se rendre sur les lieux. Maintenant, place à la constatation, que reste-t-il ? Plus rien pour certains, car le feu a été dévastateur. C'est le cas pour Dom Veslo, propriétaire du garage Dom Motors, qui a vu ce matin 15 ans de sa vie partir en fumée. Écoutez son témoignage.
3: Ah, moi, je suis dévasté là. Je ne sais plus quoi penser, quoi dire, quoi. Voilà, c'est 15 ans de ma vie qui viennent de partir là. Et voilà, je suis perdu. Oui, il n'y a plus rien à faire là. J'étais plus confiant, inquiet, et voilà. Et je suis parti en sachant pas ce qui allait arriver derrière et tout est fondu, tout est plié. Ça fait mal au cœur de voir tout ça. C'est 15 ans de travail. Pour l'instant, on acquiesce le coup et on prend ça en pleine face, mais on prend ça comme ça vient. Mais là, c'est un désastre et je pensais au moins récupérer quelques petites affaires, mais en fait, il n'y a plus rien du tout. Voilà, tout est brûlé.
2: Et malheureusement, beaucoup de professionnels, mais également des particuliers, se retrouvent dans le même désarroi que Dom. C'est le cas de Solange, cette habitante de la commune depuis 25 ans, qui a vu tous ses souvenirs s'envoler avec sa maison familiale. Écoutez.
4: Car nous avons tout perdu. Tout. Nous avons quitté notre maison où le feu était à peu près à 100 mètres. Les flammes étaient... C'était un mur de feu qui se dirigeait vers notre maison. Donc, en ce moment, on peut dire qu'on a sauvé notre peau. On a sauvé notre peau. C'était un monstre. Là, c'est rendu, il n'y a plus rien. Et c'est tous les souvenirs qui se sont fait dedans. 25 ans de notre vie, ça fait 25 ans fin juin. C'est tous les souvenirs familiaux, au-delà de notre propre famille. Donc, Marc, Solange et leurs 3 enfants, c'est mes parents. Mes grands-parents, on peut aller très loin comme ça. C'est toutes plusieurs vies en fait. Mais on est en vie. On est sain et sauf.
2: Et des propos recueillis par Hervé Delrieux. Pour le moment, 198 bâtiments ont été détruits par les flammes, avec un chiffre qui pourrait s'alourdir lors du prochain bilan qui sera réalisé. Dans le même temps, dans un entretien accordé à Sud-Ouest, François Lafitte, président de la Chambre des Commerces et de l'Industrie des Landes, revient sur l'impact de l'incendie sur les entreprises du secteur de Biscarrosse et de Parentis-en-Born. Selon lui, la situation reste contenue, mais l'ampleur des dégâts est importante, notamment à Biscarrosse, où une cinquantaine d'entrepôts et de commerces pourraient avoir été détruits ou fortement endommagés. François Lafitte estime qu'il faudra probablement 1,5 à 2 ans pour reconstruire totalement la zone industrielle, tout en espérant permettre aux commerçants de retrouver une activité dans un délai de 2 à 3 mois. De son côté, la maire de Parentis-en-Born, Marie-Françoise Nadeau, appelle à accélérer l'après-incendie. Invitée de BFM TV, l'élu demande à l'État de prendre le plus rapidement possible l'arrêté de catastrophe naturelle afin de permettre aux habitants et aux entreprises sinistrées d'engager leur démarche auprès des assurances. Elle souligne que certains ont tout perdu et ont besoin de mesures rapides. Marie-Françoise Nadeau souhaite également que le territoire retrouve au plus vite son attractivité touristique avec une crise progressive de l'activité dans les secteurs épargnés par les flammes. Enfin, le préfet des Landes, Gilles Clavreul, doit effectuer un survol en hélicoptère de la zone sinistrée pour évaluer l'ampleur des dégâts. La solidarité a salué d'ailleurs lors de cet incendie exceptionnel qui a touché et touche encore Biscarrosse. Car rappelons-le, le feu n'est toujours pas encore fixé. Depuis hier, le Secours Populaire de Biscarrosse se mobilise pour aider les personnes sinistrées, alors qu'eux-mêmes ont tout perdu, ont perdu leur local administratif dans la zone industrielle. Mais ce n'est pas pour autant que les bénévoles perdent espoir. Ils sont là pour fournir des vêtements, des produits d'hygiène, mais également des sourires, comme le souligne Isabelle, la secrétaire de l'association.
5: Il y a des camions qui sont arrivés de Bayonne, de Biarritz, de Lynx, qui nous ont amené des affaires. On trie tout par catégorie, par âge, pour que ça soit plus facile pour redonner aux gens qui ont besoin. il y a de plus en plus de monde qui vient. Et on est ouvert toute la nuit. On reste ouvert toute la nuit. Puis on essaye de les faire déstresser, les faire rigoler. On leur montre les vêtements qui correspondent pas forcément à eux, mais pour dire bon, ça va. Il faut essayer d'extérioriser tout ça, que les gens se sentent à l'aise quand ils viennent nous voir. Alors nous, avec le Secours Populaire, on a l'habitude, on fait ça toute l'année, hein. Donc et on a énormément de dons. On fait ce qu'on peut à notre rythme des fois, mais on fait ce qu'on peut.
2: Et cette générosité ne s'arrête pas à l'humain avec un grand H, mais elle est aussi portée vers les animaux. Animaux des fois laissés sur place involontairement de la part des personnes qui ont dû évacuer leur maison rapidement. Les bénévoles de Biscar Refuge sont sur le terrain pour aider et s'assurer que les animaux des sinistrés ont à boire et à manger, Gaëlle.
6: Alors dans un premier temps, quand il y a eu les premières évacuations où les gens ont été emmenés à l'Arcanson, nous avons proposé notre aide en emmenant des cages de transport, des cages pour pouvoir mettre à l'abri les chiens, de la nourriture. Et après, malheureusement, j'ai été comme beaucoup, j'ai été évacuée. Donc la priorité a été de mettre à l'abri les animaux que j'ai en famille d'accueil et mes animaux personnels. Et malheureusement, 80% de mes familles d'accueil ont aussi été évacuées. On a pu enfin revenir sur Biscarros, donc maintenant on répond au SOS des gens. Il y a eu une belle chaîne de solidarité, ce que beaucoup ont proposé leur aide. Mais malheureusement, ils ne peuvent pas rejoindre Biscarros, que les routes sont pour la plupart fermées. On a aussi beaucoup d'aide, les gens font des dons de croquettes. Et quand les gens n'ont pas pu évacuer avec leur chat, en faisant attention évidemment de respecter les règles des pompiers, on essaye avec l'autorisation des gens de se rendre dans leur jardin pour voir si l'animal est toujours là. Et s'il est là, on met de l'eau et des croquettes. Et quand les gens nous les demandent, on les embarque avec nous et on les met à l'abri dans une famille d'accueil.
2: Et des propos recueillis par Hervé Delrieux à la salle Saint-Exupéry. Action Logement qui se mobilise pour les salariés sinistrés dans les Landes. Des dispositifs d'urgence sont proposés aux salariés qui ne peuvent plus habiter dans leur logement avec accompagnement social personnalisé, aide financière pour faire face aux charges liées au logement ou aux frais d'hébergement. Pour bénéficier de cet accompagnement, les salariés concernés peuvent contacter Action Logement via l'adresse dédiée incendie@actionlogement.fr en indiquant vos coordonnées. Et puis parlons info pratique avant de clôturer ce journal avec la reprise du Biscabus entre Biscabourg et la plage. Plusieurs arrêts non desservis tout de même. Arrêts zone industrielle, Bourg-les-Breux, Nelson Mandela et les quatre arrêts situés au lac. Et réouverture également des déchetteries du bourg et de la plage demain. Attention, aucun déchet brûlé ne sera accepté. La mairie vous appelle à ne rien toucher dans vos logements si vous avez été touché par les incendies avant le passage de l'expert de votre assurance. Voilà pour l'essentiel de votre actualité. Bravo et merci aux pompiers et toutes les personnes mobilisées depuis jeudi. Bon début de soirée à l'écoute d'FGL.
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0: 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Tour d'horizon de l'actualité nationale et internationale. Bonsoir.
1: Bonsoir à tous. La situation en Gironde est toujours sensible. Le feu n'est toujours pas fixé ce soir. La France qui est frappée par une vague d'incendies de végétation inédite depuis le début de l'année. Et puis la météo ne devrait pas aider les pompiers dans les prochains jours. Un nouvel épisode de canicule est annoncé cette semaine. La Gironde est encore aujourd'hui en pleine crise. Les mots de la préfète Sophie Broca alors que l'incendie dans le département est stable mais pas encore fixé. 42 000 hectares ont déjà été brûlés. Un feu qui n'avait jamais encore été vu en France selon la préfète. On l'écoute.
2: C'est un feu inédit qu'on n'a jamais vu en France, qui a sa propre logique et que c'est un feu qui crée son propre vent et qui fait des sauts de plusieurs kilomètres. Donc ça oblige les sapeurs-pompiers qui travaillent quand même d'arrache-pied à adapter en permanence. Alors oui, à certains moments on a besoin de prendre les engins forestiers pour aller créer un pare-feu ailleurs. Mais on ne démunit pas l'un pour l'autre. Ça n'est pas comme ça que nous réfléchissons. D'abord, notre priorité, c'est sauver des vies. Sauver des vies, faisant en sorte que cet incendie soit fixé définitivement, que chacun puisse rentrer chez soi et retroussons-nous les manches pour reconstruire et l'État sera à côté.
1: Et en tout, 88 pompiers ont été blessés depuis mercredi, 2500 sapeurs-pompiers, 18 vecteurs aériens et 1500 militaires sont engagés dans la lutte contre ce feu. La gendarmerie a annoncé également déployer dès ce soir sur place 10 centaures. Ces véhicules blindés polyvalents peuvent se déplacer sur des terrains accidentés et dégager des obstacles. On rappelle qu'Emmanuel Macron, lui, est aussi attendu sur place aujourd'hui. Le chef de l'État qui a présidé ce matin une réunion de crise sur les incendies veut aller à la rencontre des forces mobilisées et des élus locaux. Autre conséquence de ce feu, aucun train à grande vitesse ne circule au sud de Bordeaux aujourd'hui, sauf ceux desservant Toulouse et Agen. L'autoroute A63 est également fermée dans les deux sens entre Bordeaux et Bayonne. Des sinistres qui ravagent donc la France depuis le début de l'année. Et Laurent Nunez a ainsi évoqué une saison inédite à la sortie du Conseil des ministres tout à l'heure.
3: Depuis le début de la saison, on a enregistré, pour être précis, 13 566 de feux ou départs de feux depuis le début de la saison. Et le nombre d'hectares qui ont été brûlés, la superficie brûlée, c'est 116 085 hectares. Pour vous donner un ordre de grandeur, donc la dernière saison qui était la saison 2022, on avait eu donc sur toute une saison avec 70 000 hectares de forêt de végétation brûlée au total. Donc nous en sommes déjà à 116 000 hectares, donc ça veut dire qu'on vit une saison qui est totalement inédite et complètement exceptionnelle, bien évidemment.
1: Et depuis le 6 juillet, 162 personnes ont été interpellées pour des allumages de feu délibérés, un chiffre présenté par Sébastien Lecornu sur X. Le Premier ministre rappelle que 9 feux sur 10 sont d'origine humaine et que la plupart naissent d'une imprudence. En attendant, 250 000 personnes restent sans logement. Rien qu'en Gironde, 220 000 personnes ont dû être évacuées. Et pour aider tous les sinistrés, le Secours Populaire lance un appel à la solidarité. Les dons financiers peuvent être envoyés au Secours Populaire français dans tous les départements. Et la météo des prochains jours risque d'aggraver le risque d'incendie. Une nouvelle vague de chaleur est attendue sur le pays cette semaine. Le plus fort des températures est annoncé d'ici mercredi. Une quatrième canicule avec les 40 degrés qui pourraient être atteints sur le centre, l'est et le sud-ouest du pays. Et à peine remis de la précédente vague, qu'il faut se préparer à une nouvelle et peut-être même à d'autres, selon Patrick Marlière, directeur de Météo Climat Pro.
4: Il était quasiment sûr que dans les prévisions, dans les modèles saisonniers, que de nouvelles vagues de chaleur, de nouveaux dômes de chaleur pourraient s'installer au cours du mois d'août, au cours du mois de septembre et peut-être même au-delà. Donc les signes étaient là que on n'était pas quitte avec le dernier épisode de canicule du mois de juillet qui est à peine terminé pour enchaîner sur un autre épisode de canicule ou de très forte chaleur et ça va durer quasiment jusqu'à la fin de ce mois de juillet, voire au début du mois d'août. Je regardais les prévisions du mois d'août, on annonce encore des températures très élevées, donc c'est pas fini tout ça.
1: La durée de cette canicule n'est pas encore déterminée. Dans le reste de l'actualité, cette violente agression à Paris en fin de matinée. Un homme muni de deux armes blanches a fait plusieurs blessés vers la place de Clichy. Trois personnes ont été atteintes et transportées en milieu hospitalier. Leur pronostic vital ne serait pas engagé et selon le ministre de l'Intérieur, les victimes seraient des femmes. Le suspect lui a été interpellé, il aurait tenu des propos incohérents. Envoyer une lettre va bientôt coûter plus cher. La Poste annonce une hausse des tarifs de l'affranchissement des courriers et des colis de plus de 6% en moyenne. Une augmentation qui sera de près de 10% pour la lettre verte pour des envois du quotidien. Elle passe à 1,67€ contre 1,52€ aujourd'hui. Ces nouveaux tarifs seront effectifs le 1er janvier 2027. Et puis, vous étiez 8 300 000 téléspectateurs à suivre le grand final du Tour de France hier. Les chiffres ont été été communiqué aujourd'hui par France Télévisions. Il s'agit tout simplement du meilleur pic d'audience pour une étape depuis le début de cette édition. Une grande boucle qui, on le rappelle, a été remportée par Tadej Pogacar pour la 5e fois de sa carrière. Voilà pour l'essentiel de l'actualité. Excellente fin de journée à tous.

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0: 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Bonsoir.
1: Bonsoir à tous. Zinedine Zidane officiellement présenté demain par la FFF. Retour sur ce Tour de France 2026 au lendemain de la 5e victoire de Tadej Pogacar. Et puis Alexis Lebrun de nouveau dans le top 10 mondial. Il est attendu demain au siège de la FFF. Zinedine Zidane prendra officiellement ses fonctions de sélectionneur de l'équipe de France ce mardi 28 juillet dans la matinée. Après 5 ans loin des vestiaires depuis son départ du Real Madrid, Zizou succédera à Didier Deschamps et 14 années autant couleurs passées sur le banc des Bleus. Le nouveau technicien qui aura 2 mois de préparation avant son tout premier match officiel, ce sera le 25 septembre face à la Turquie dans le cadre de la Ligue des Nations. Viendront ensuite les matchs contre la Belgique puis contre l'Italie le 2 octobre pour sa toute première au Stade de France. Du côté de la sélection italienne, la piste Andrea Pirlo officiellement rejetée par la fédération. La candidature de l'ex-milieu de terrain a finalement été écartée. Le nom d'Antonio Conte est actuellement à l'étude. Le cyclisme est retour sur ce Tour de France de tous les records, avec d'abord la grande victoire de Tadej Pogacar. À 27 ans, le Slovène signe son 5e titre sur la grande boucle et rentre désormais dans le cercle très fermé des quintuples vainqueurs. Une édition marquée également par un coup d'accélérateur. Pour la première fois dans l'histoire, le vainqueur termine la course à plus de 43 km/h de moyenne. Autre fait marquant cette année, aucun coureur français, ni espagnol, ni italien n'a remporté la moindre étape. Une première dans l'histoire du Tour. Une mauvaise nouvelle pour les Bleus avant les championnats d'Europe d'athlétisme. La Française Cassandre Beaugrand ne sera pas présente à Birmingham le 10 août prochain. Le manager de la championne olympique de triathlon en 2024 évoque un timing trop court. Elle sera de retour fin août en Chine pour les championnats du monde. Et puis en tennis de table, Alexis Lebrun fait son retour parmi les meilleurs joueurs du monde. Le Français réintègre le top 10 malgré sa défaite en finale du WTT de São José dos Campos hier. Son petit frère Félix, lui, est 4e mondial. 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
1: Le programme télé. Allez, on commence avec ce soir sur TF1, Camping Paradis. France 2, Enquête au Paradis pour un épisode inédit. Sur France 3, le duo Pierre Richard accompagné de Gérard Depardieu qui sont les compères. Prisoner sur Canal+, et puis sur M6, La Roue de la Fortune, Célébrité. On passe à W9, Les 12 Travaux d'Astérix. Le Flic de Belleville, votre comédie avec notamment Omar Sy sur TMC. Appel d'urgence sur TFX, Accident et Noyade sur la Côte. Un été d'enfer pour le SAMU de Toulon. On passe notamment à TF1 série film L'Art du Mensonge. Je vous laisse sur votre choix et par avance une excellente soirée devant votre télévision. Le

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0: 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Bonsoir.
1: Bonsoir à tous. La France brûle. 116 000 hectares de végétation ont été détruits depuis le début de l'année, annonce ce soir Sébastien Lecornu. Des feux toujours majoritairement d'origine humaine. 162 personnes ont été interpellées pour allumage de feu délibéré. 5 condamnations à de la prison ferme prononcées. 15 personnes placées en détention provisoire. Pendant ce temps, en Gironde, le feu est stabilisé mais pas fixé. Emmanuel Macron est sur place. Il a assisté à un point de situation avec les pompiers et doit s'entretenir avec des élus. C'est 42 000 hectares qui sont partis en fumée sur place. Les conditions météo favorables du jour ont permis une accalmie sur le front, mais la hausse des températures demain fait craindre une reprise. Il pourrait faire jusqu'à 40 degrés par endroit dans le département. Un méga-feu qui a blessé 88 pompiers en 5 jours. Pour les appuyer sur le terrain, la gendarmerie a déployé dès ce soir une dizaine de centaures, des véhicules blindés, normalement visibles sur les manifestations qui vont pouvoir dégager des routes et des terrains et servir à secourir des personnes encerclées par les flammes. Dans le reste de l'actualité, le prix du gasoil continue de grimper avec la reprise du conflit au Moyen-Orient. Plus 30 centimes en un mois pour atteindre 2,16 € le litre en moyenne, selon les données officielles des services de l'État, son plus haut niveau depuis la mi-avril. La tendance est moins marquée sur l'essence qui coûte néanmoins toujours plus de 2 € le litre. Les demandes d'aide MaPrimeRénov ont été divisées par 4 en un an. Seuls 20 000 dossiers pour obtenir des coups de pouce à la rénovation des logements ont été formulés au premier semestre 2026. Un dispositif moins convoité car moins avantageux avec la baisse des subventions. Le prix des timbres et des colis va augmenter en 2027. Plus 6,73% indique aujourd'hui La Poste. L'entreprise est confrontée à une baisse de ses revenus avec un nombre moins important de courriers transportés chaque année. Les Français dépensent selon le groupe moins de 27 € par an dans les services postaux. Et puis la SNCF met en vente jusqu'à mercredi 150 000 billets TGV Inouï pour des trajets entre le mois d'août et le mois d'octobre pour partir en vacances à moindre coût. Bonne soirée à tous.

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0: 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Bonsoir.
1: Bonsoir à toutes et tous. Nous avons atteint un point de rupture. L'association Départements de France appelle à revoir le financement des services départementaux d'incendie et de secours, les SDIS. Elle estime que le modèle n'est plus dimensionné face aux risques actuels. L'association d'élus rappelle qu'elle alerte depuis des années sur le financement de la sécurité civile. Emmanuel Macron est lui ce soir à Bordeaux. Le président de la République a été mis au courant par les pompiers de la progression du feu de Somme au Saint-Gironde, un feu qualifié d'inédit par le chef de l'État. Les secours qui ont par ailleurs réclamé lors de cette entrevue des supports aériens supplémentaires, notamment pour des missions de nuit. L'incendie a parcouru 42 000 hectares en 5 jours. Il n'a pas progressé aujourd'hui, mais une possible accélération est crainte demain avec une hausse des températures qui n'est pas un facteur aidant. Des incendies favorisés par la sécheresse installée depuis plusieurs semaines déjà en France et qui va coûter cher. Plus, en tout cas, que les 5,6 milliards d'euros pour celle de 2022, estime la ministre de la Transition écologique, Monique Barbu. Dans l'actualité également, 9 mois après le spectaculaire cambriolage au musée du Louvre, les pièces les plus vulnérables exposées dans tous les musées de France doivent être mises à l'abri, annonce ce soir du ministère de la Culture dans le cadre d'un plan pour renforcer la sûreté des musées. 33 mesures ont été présentées après le vol, il y a 3 jours, d'un collier en or dans un musée de Côte d'Or. Une personne a par ailleurs été interpellé et placé en garde à vue dans cette affaire. Renault renvoyé devant le tribunal correctionnel de Paris pour tromperie aggravée dans l'affaire du Dieselgate. Le constructeur français fait partie des 4 entreprises soupçonnées d'avoir faussé les tests d'émissions polluantes sur des millions de véhicules pour leur faire passer le contrôle technique. Des faits survenus entre 2009 et 2017. Le procès n'est pas attendu avant de longs mois. Et puis plus d'1 milliard d'euros, c'est la somme que va investir Canal+ dans le cinéma français et européen de 2028 à 2032. Un accord qui met fin à plusieurs mois de tensions entre le groupe et les organisations du cinéma français. Bonne soirée à tous.

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